Je songe parfois combien il me plairait, unifiant mes rêves de me créer une vie seconde et ininterrompue, où je passerai des jours entiers avec des convives imaginaires, des gens créés de toutes pièces, et où je vivrai, souffrirai, jouirai de cette vie fictive. Dans ce monde, il m'arriverait des malheurs, de grandes joies fondraient sur moi, rien de tout cela ne serait réel. Mais tout y aurait une logique autonome et superbe, tout obéirait à un rythme de fausseté voluptueuse, tout se passerait dans une cité, faite de mon âme même, qui s'en irait se perdre sur un quai, le long d'une baie paisible, bien loin au fond de moi, bien loin, et tout cela net, inévitable, comme dans la vie extérieure.

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2: Bonjour, aujourd'hui dans les autres voies de la presse, nous vous proposons la suite de notre entretien avec Jean-François Hamel à propos de son livre « Les feuilles de l'après-mai, une histoire littéraire du gauchisme ». Son livre aborde au cœur des années 70 la parution de dizaines de journaux qui naîtront des rangs du gauchisme et perpétueront l'insubordination poétique, rhétorique et médiatique du soulèvement de mai. Cette presse dite tour à tour libre, parallèle et sauvage ne cesse sera d'expérimenter la performativité politique des actes d'écriture, c'est-à-dire leur capacité à agir et à faire agir. Tout de suite, donc, deuxième partie de notre entretien avec Jean-François Hamel. Et dans votre ouvrage, vous terminez alors qu'on est sous un flot de paroles, de créations, de médias, une diversité de titres. Vous terminez quasi avec cet exemple donc de Deligny, et là où c'est le droit au silence. Deligny lui-même qui dit que toute prise de parole serait l'expression de la servitude volontaire. On a l'impression que face à ce grand déballement de mots, d'écrits, de slogans, de Dazibao et autres, d'un seul coup là. Ben, en fin de compte, même là, on s'est fait piéger. On est encore dominé par le système.
3: Je ne sais pas si Deligny a raison. Je ne veux pas, en le citant à la fin du livre, dire qu'il a mis fin au gauchisme. Ce que je remarque, c'est que dès 68, il y a chez les militants et les militantes une croyance dans les pouvoirs de l'écrit. Il y a la conviction qu'il n'y a pas d'émancipation sans la venue à l'écriture, d'où toute une série de pratiques qui vont favoriser la venue à l'écriture de celles et ceux qui en sont généralement exclus. Par exemple, le genre de l'enquête. On mène des enquêtes pour que les enquêtés deviennent eux-mêmes des enquêteurs, pour que ceux sur lesquels on mène une enquête écrivent le rapport d'enquête. C'est présent dans les cahiers de mai, c'est présent même dans le Torchon brûle à certains égards, c'est présent dans le groupe d'information sur les prisons mené par Foucault. Donc cette croyance dans les pouvoirs de l'écrit, dans les puissances émancipatrices de l'écriture, va en effet commencer à être questionnée vers 71, 72, dans un journal comme Tout, par exemple, Guy Oquedgem va questionner cette croyance assez tôt. Mais Deligny, il m'a intéressé parce que il est l'objet d'une attention très très grande de la part des journaux gauchistes. En 74, au moment où on commence à dire que le gauchisme est mort. Et on voit dans La Gueule ouverte, journal écologiste, mais qui est très très proche du gauchisme plus traditionnel à l'époque, et dans Libération, des articles sur l'expérience de Deligny. Et ces articles, systématiquement, soulignent le fait que les déçus de 68, devraient s'intéresser ou devraient même se réfugier dans les Cévennes, là où travaille Deligny, où il accueille des enfants autistes et là où il accompagne ses enfants mutiques au quotidien. Et Libération publie un dossier de 4 pages sur Deligny qui s'intitule en effet « Le droit au silence ». Et c'est évidemment paradoxal parce que Libération se donnait au moment de sa création comme mandat de rendre la parole au peuple. Et tout à coup, à peine 2 ans après ses premières formulations, Libération parle du droit au silence. Et Deligny dit en effet, quand on prend la parole, on est pris par elle. A-t-il raison, a-t-il tort? Là n'est pas la question pour moi. Ce qui m'intéresse, c'est que les gauchistes s'intéressent soudainement à cette hypothèse. Prendre la parole n'est peut-être pas aussi émancipateur qu'on l'a cru. il y a aussi des effets d'usurpation, de confiscation de la parole. Il y a aussi des risques, le risque de parler pour les autres, de parler à la place des autres. Et il y a toute une série de questionnements qui traversent la période et qui ressurgissent là, vers 73-74, et Deligny, à cet égard, est un exemple, un signe des temps, de ce regard critique que les gauchistes, à la fin de la période gauchiste, portent sur leur propre investissement dans les écritures de presse.
2: Et ce propre investissement, justement, ne pourrait-il pas expliquer un peu le non-renouvellement ou en disant qu'au bout d'un certain nombre d'années de pratiques, d'écriture, de publication de journaux, en fin de compte, ben, ils sont rentrés un peu dans une habitude qui a fait qu'eux-mêmes répètent un petit peu ce qui était critiqué au départ et qu'ils prennent le pas, qu'ils ne donnent plus la parole mais qu'ils la prennent pour continuer à écrire dans leurs propres publications?
3: Il y a très certainement une routinisation des pratiques et des usages de l'écrit. La période la plus inventive, c'est vraiment de 70-72. Les deux années précédentes restent assez proches, je le disais, de la presse d'extrême-gauche traditionnelle. Les deux années suivantes, 72-74, je dirais, capitalise sur l'inventivité du milieu de la séquence. Mais au-delà de ça, il y a un facteur externe qui me semble devoir être pris en compte. C'est celui-ci. La période gauchiste et la période d'effervescence de la presse gauchiste coïncident très exactement avec le passage de Raymond Marcellin au ministère de l'Intérieur. Or, les historiens l'ont bien montré, Raymond Marcellin instrumentalise la loi sur la liberté de la presse pour réprimer les gauchistes. C'est-à-dire qu'il utilise la loi de 1881 pour sanctionner les militants et les militantes de base qui distribuent les journaux, qui écrivent dans les journaux. Il y a toute une répression qui est une répression de la presse qui sert ultimement à faire taire la contestation née de 68. Et cette répression menée par Marcellin, elle a d'abord pour effet, au début de la séquence, de confirmer aux gauchistes que les écritures militantes ont une puissance politique. Si le ministère de l'Intérieur réprime la presse, c'est bien parce qu'il la craint. C'est bien parce que ses écrits risquent de mettre le feu aux poudres ou de mettre le feu à la plaine, comme disaient les Mao. Mais en 1974, Marcellin quitte le ministère de l'Intérieur. C'est l'élection de Giscard d'Estaing. Et Giscard d'Estaing va, dès son premier conseil des ministres, annoncer en fanfare qu'il n'y aura plus de poursuite de la presse et que le vieux délit d'offense au chef de l'État, qui avait souvent été utilisé pour réprimer les journaux sous De Gaulle et sous Pompidou, cette offense au chef de l'État, ce délit, ne fera plus l'objet de poursuites devant les tribunaux. Le lendemain matin, le journal Libération fait sa une avec un article qui dit « Maintenant, on a le droit d'insulter Giscard ». Et c'est une suite d'injures, tête molle, saucisse sans moutarde. C'est les plus faciles. Certaines sont très vulgaires, certaines sont parfaitement insolentes. Et on voit bien que là, au fond, la contestation gauchiste se retourne un peu en farce, en humour potache. Et je pense que c'est significatif, peut-être encore plus que la présence de Deligny dans les journaux gauchistes en 1974. La répression qui avait des effets mobilisateurs tombe. Les effets mobilisateurs tombent aussi. C'est un phénomène très connu dans la sociologie des mouvements sociaux. Il y a une dynamique répression-mobilisation. C'est comme ça que commence mai 68. Quand les flics se mettent à taper sur les étudiants, ben voilà, grandes manifestations, grève générale dans Paris, et puis les grèves sauvages vont commencer. Au fond, pendant toute la séquence gauchiste, la répression de la presse va avoir des effets de mobilisation et va inciter les militants à redoubler d'ardeur et d'inventivité dans leurs journaux. Et à un moment, quand le gouvernement décide de ne plus réprimer la presse, cette puissance insurrectionnelle de l'écrit paraît s'estomper et l'un des moteurs de l'inventivité de la presse gauchiste se trouve effacé.
2: Et vous ne pensez pas qu'on est un peu, du moins en France, dans une situation similaire avec Darmanin qui tente de censurer l'expression justement de la gauche, de l'ultra-gauche, selon comment est-ce qu'il nomme tout ça. Une situation politique également assez dure avec de la répression dans les manifestations, les différents mouvements. Est-ce que c'est une situation qui des fois semble un peu identique avec également des lois contre les casseurs et vraiment une censure qui est présente?
3: Tout à fait. C'est-à-dire que je pense que il y a un verrouillage juridique de la contestation en France depuis 2016, très nettement, une répression très grande depuis la loi travail et sans doute même avant. C'est un contexte complexe là aussi. Les lois antiterroristes ont complètement changé le système répressif. Et puis la contestation est aussi là vraiment mise à mal. Ce qui m'apparaît aussi très très proche de la période actuelle, c'est des revendications de la liberté d'expression qui aujourd'hui sont mises au service de l'extrême droite. Et je dirais de ceux et celles que les gauchistes conspuait. C'est-à-dire que là, on a une espèce de retournement de la liberté d'expression. Les gauchistes voulaient tout dire, revendiquaient le droit de tout dire, et aujourd'hui, on le voit bien, le droit de tout dire, il est l'objet d'une reprise par ceux et celles qui tiennent des discours racistes, xénophobes, transphobes, misogynes, etc. Ce qui me semble néanmoins demeurer de la leçon des gauchistes, c'est qu'il ne suffit pas de tout dire. La liberté d'expression ne consiste pas seulement à tout dire, il faut aussi agir pour démocratiser l'expression, il faut agir sur la distribution sociale du droit à l'expression politique. Donc se demander qui parle. Qui parle pour qui? Qui parle au nom de qui? Et la leçon gauchiste, me semble-t-il, est celle-là. Il n'y a pas d'espace public véritablement libre, véritablement démocratique, tant qu'il n'y a pas une distribution égalitaire du droit à la parole. La liberté d'expression ne se réduit pas au périmètre des discours acceptables. C'est aussi l'extension maximale des locuteurs et des locutrices qui peuvent accéder à l'espace public. Et il me semble que dans les débats aujourd'hui sur la liberté d'expression, c'est cette question qu'on a un peu oubliée et qui, justement, permet à l'extrême droite de revendiquer la liberté d'expression au nom toujours du droit de tout dire, y compris de dire ce qui fâche, mais faisant complètement écran une véritable démocratisation de l'accès à l'espace public. Il refuse que des voix minoritaires émergent dans l'espace public. Il revendique le droit de tout dire pour faire taire les voix minoritaires. Or, le gauchisme précisément soulignait qu'il n'y avait pas d'espace public démocratique sans l'émergence de ces voix minoritaires qui contestent les discours dominants et les autorités officielles. Everything.

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1: Dans cette liberté d'expression, justement, dans le droit à la parole à tout un chacun et à chacune, est-ce que c'est pas aussi des limites qu'on pourrait exprimer auprès de l'écrit, des journaux, sachant que justement écrire, ce n'est pas à la portée de tout le monde. Donc, certaines personnes ne peuvent pas s'exprimer par l'écrit. Et on dit en France que l'arrivée des radios pirates hein, en 77 a justement mis à mal un petit peu l'expression écrite, les médias papier, parce que la parole était justement beaucoup plus facile en termes d'expression de tout un chacun que l'écrit.
2: Oui, je pense en effet qu'il y a des limitations à l'écrit qui sont évidentes et dont les gauchistes avaient aussi conscience. On le voit bien dans plusieurs journaux, de manière à permettre à ceux qui n'écrivent pas selon les codes et les normes dominants, on accepte, on accueille et même on suscite ce que l'on appelle des écritures ordinaires. Alors, les journaux de l'après-mai se mettent à publier des extraits de journaux intimes, des lettres privées, des poèmes amateurs, dans les cahiers pour la folie, par exemple. On trouve des textes produits par des psychiatrisés qui n'ont absolument rien à voir avec l'information ou la contre-information au sens strict. On est là dans des écritures testimoniales, dans des écritures à la première personne. Et c'est en effet pour démocratiser l'accès à l'expression que ces journaux gauchistes ouvrent le spectre des écritures admises, que les écritures ordinaires en viennent à intégrer les journaux. Mais il n'en reste pas moins aussi qu'il y a cette limite. Comment rendre la parole par la presse écrite, à celles et ceux qui n'écrivent pas. Et ça, c'est aussi une des questions que pose Deligny. C'est pour ça que l'intérêt que les gauchistes lui portent m'intéresse. Deligny, il fait face à des enfants qui non seulement n'écrivent pas, mais qui ne parlent pas. Et il faut chercher là, et c'est ce qu'il fait, d'autres formes d'expression pour faire entendre non pas leur voix, mais leur existence, leur forme de vie, leur manière d'être. Et en effet, un renouvellement médiatique est alors nécessaire. Et je pense que les radios pirates notamment, ont pris le relais de cette démocratisation de l'expression. Et aujourd'hui, on le voit aussi avec les médias numériques, malgré les hiérarchies algorithmiques, malgré les effets de censure, les effets de filtre, les effets de sélection des réseaux sociaux, il y a quand même des plateformes qui émergent, des blogs, des sites qui portent des paroles, des images, des écrits qui généralement jusque-là était tenu en marge de l'espace public. En somme, la leçon de tout ça, c'est aussi qu'aucun médium ne permet de rendre la voix à tous et à toutes. Tous les médiums ont des limitations, à la fois en ce qu'ils permettent d'exprimer et en regard de ceux et celles qui peuvent s'y exprimer.
1: On va changer de continent. Je voulais vous demander, vous êtes intéressé justement un peu à cette presse des années 70, fin des années 60 en France. Est-ce à dire qu'il n'y a pas eu un mouvement de presse indépendante à la même époque au Québec, alors que vous êtes frontalier avec les États-Unis où il y a quand même eu un gros mouvement, entre autres avec la Free Press aussi et le syndicat. Quelle a été un petit peu rapidement l'histoire, s'il y en a une, de la presse indépendante au Québec?
2: Oui, il y a une histoire de la presse indépendante au Québec. Mais d'abord, ce qui se passe en France et que j'étudie dans les feuilles de l'après-midi n'est pas parfaitement unique. En Italie, en Allemagne, pour en rester à l'Europe, il y a des mouvements aussi très proches, très semblables. On sait à quel point aussi des journaux comme Oz en Grande-Bretagne ont influencé Actuel, le Parapluie, les journaux de la contre-culture en France. On pense évidemment aux journaux américains qui vont avoir une influence, notamment avec le Liberation News Service, avec l'Underground Press. Et donc, il y a des échanges internationaux, il y a une circulation internationale des pratiques médiatiques, des pratiques de presse, et le Québec n'est pas extérieur à cette histoire. Il y a aussi, à la fin des années 60, des contestations de la jeunesse qui, je dirais, convoque des imaginaires politiques un peu différents. La tradition de l'extrême-gauche au Québec est beaucoup moins longue et beaucoup moins riche qu'en Europe à l'époque. Il y a aussi des questions ici qui se posent et qui ne se posaient pas en France, des questions relatives à la souveraineté nationale, des questions aussi linguistiques, de domination économique aussi entre le monde francophone et le monde anglophone au Québec dans les années 60. Donc, le paysage politique est un peu différent. Et parce que ce paysage politique est un peu différent, la production médiatique le sera aussi. Et donc, je dirais que même s'il y a une inventivité relative de la presse d'extrême-gauche au Québec, elle est, pour la presse d'extrême-gauche, moins grande qu'en France. En revanche, pour la presse contre-culturelle, là, il y a des journaux absolument passionnants qui ont été produits ici, dont certains circulaient aussi en France, comme Mainmise, qui est bien connu de votre côté de l'Atlantique, qui faisait l'objet de recensions dans Libération, dans La Gueule ouverte, dans plusieurs journaux vers 73-74. C'est un journal véritablement contre-culturel avec des conseils sur l'usage récréatif des drogues, des reportages sur les communes qui se forment dans les campagnes où on fait sécession par rapport au monde moderne, au monde industriel. C'est le développement aussi de l'écologie politique ici aussi. Et donc, il existe une presse contre-culturelle très effervescente au début des années 70 au Québec. Mais elle ne s'ancre pas autant dans la tradition d'extrême-gauche qu'en Europe à la même époque, précisément parce que cette histoire n'est pas ici exactement la même.
1: Et en France, sur ces débuts des années 70, on voit aussi un peu le retour des mobilisations de régionalistes, hein, mais de gauche, hein, que ce soit en Bretagne, en Alsace. Est-ce qu'il y a eu un mouvement similaire au Québec? Je pense bien sûr au Québec par rapport au Canada, mais également aux différents peuples autochtones. Est-ce que les peuples autochtones ont également produit cette forme de littérature prônant un peu la défense de leur culture?
2: Vous me posez une question délicate. D'abord, qui est à la limite de mon savoir, mais aussi parce que ces histoires sont très compliquées, très enchevêtrées, mais je vous réponds au mieux de ma connaissance. D'abord, en effet, en France, début des années 70, cette presse gauchiste, des extensions locales, régionales, le contre-journal à Toulouse, la Côte d'Alerte à Dijon, le journal des Transparents à Tours, la Fosse commune à Saint-Étienne, et on pourrait comme ça allonger la liste. Le Québec étant beaucoup moins densément peuplé, on voit pas la même extension territoriale, à ma connaissance, mais il y a néanmoins des initiatives locales qui existent, mais qui sont en moins grand nombre. La question autochtone, à l'époque, ça a été bien montré par Sean Mills, un historien québécois. La question autochtone, à l'époque, elle est surtout reconnue et défendue dans les milieux anglophones au Québec et très peu dans les milieux francophones. Il faudra attendre véritablement les années 90 pour qu'il y ait une prise de conscience dans le Québec francophone de ce rapport colonial aux peuples autochtones. Alors, les pratiques médiatiques du monde autochtone qui existaient étaient bien davantage tournées vers la langue anglaise, vers les réseaux militants anglophones et très peu vers les réseaux francophones qui étaient eux-mêmes dans une quête de reconnaissance. Il faut se rappeler que le Québec, à l'époque, le Québec francophone lutte pour son indépendance avec un point aveugle, un angle mort, la question coloniale et autochtone. Et donc, ces journaux existent, mais il faut les inscrire dans un tout autre réseau, dans un tout autre écosystème médiatique dont je ne suis pas spécialiste et qui renvoie non seulement au Québec anglophone, mais au Canada anglophone qui, beaucoup plus tôt que le Canada francophone, a pris acte de la question autochtone.
1: Et en effet, c'est une autre histoire, un autre continent. Monsieur Hamel, je vous remercie pour votre patience, votre témoignage. Je rappelle donc le titre de votre livre, Les feuilles de l'après-mai, une histoire littéraire du gauchisme aux éditions Amsterdam. Donc un livre que je conseille à toute personne qui s'intéresse justement à l'histoire de la presse. Et puis surtout, vous avez une approche qui est très très très intéressante. J'ai lu deux fois le livre pour être sûr de comprendre un petit peu ce que vous abordez. Et donc merci beaucoup. Les feuilles de l'après-mai, édition Amsterdam. Merci beaucoup, à très bientôt.
2: C'est moi qui vous remercie. Au revoir.
1: C'était les autres voix de la presse avec Jean-François Hamel à propos de son ouvrage Les feuilles de l'après-mai, une histoire littéraire du gauchisme, paru aux éditions Amsterdam. À la semaine prochaine, d'ici là. Où va cette

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2: Bonjour à toutes et à tous, bienvenue. RFI Matin commence 3 heures d'infos tout autour du monde et ce matin au programme le foot, la Coupe du Monde après la nouvelle performance du Cap-Vert. On va s'intéresser au match de ce lundi soir, celui de la France et du Sénégal. D'abord, c'est le journal. Bonjour Martin Guez.
3: Bonjour Andréane Mélard, bonjour à toutes et à tous.
2: Martin, la Colombie sur un fil bascule finalement à l'extrême droite.
3: Les résultats ne sont pas encore entérinés par la commission électorale, mais Abelardo de la Esprit-Ela ne pourra plus être rattrapé, il devrait devenir le nouveau président du pays. Même si son adversaire de gauche, Iván Cepeda, annonce déjà son intention de contester les résultats. Un scrutin présidentiel extrêmement serré. Nous serons en direct du fief d'Abelardo de la Esprit-Ela avec notre envoyé spécial Marine de la Moissonnière. Une longue nuit de pourparlers à Lucerne, en Suisse. Première discussion entre l'Iran et les États-Unis. Un round de négociations qui pourrait durer toute la semaine et qui pourrait coincer sur le dossier libanais, alors qu'Israël ne compte pas quitter le sud Liban, bien au contraire. La France suffoque, l'Europe aussi, des températures autour de 40 degrés ce lundi sur le vieux continent. Pas habitué à de telles chaleurs. 49 départements français sont en vigilance rouge, du jamais vu dans le pays. Et puis enfin, première victoire de l'histoire de l'Égypte en Coupe du Monde et premier but de l'histoire du Cap-Vert. On fera le point sur les matchs de la nuit en fin de journal.
2: Concert de klaxons d'un côté, vive inquiétude de l'autre, la Colombie se déchire et bascule à l'extrême droite.
3: La page Gustavo Petro est tournée, la gauche est battue de justesse après un second tour extrêmement serré. Les résultats n'ont pas encore été entérinés par la commission électorale, mais plus de 99% des bureaux de vote ont transmis leur dépouillement. Et Abelardo de la Esprit-Ela, avocat anti-système soutenu par les États-Unis, est désormais certain de devenir le nouveau président du pays avec 49,7% des voix, un point de plus qu'Iván Cepeda, son adversaire de gauche. Et on retrouve en direct de Barranquilla, dans le nord de la Colombie, notre envoyée spéciale Marine de la Moissonnière. Marine, le nouveau président a été félicité par Donald Trump, par le secrétaire d'État américain Marco Rubio. Il l'emporte d'un rien. Une nouvelle ère commence pour la Colombie, selon les mots d'Abelardo de la Esprit-Ela, qui ne doute pas de sa victoire.
4: Oui, et c'est bien le nouveau président de la Colombie que le speaker annonce quand Abelardo de la Esprit-Ela arrive sur scène devant des milliers de personnes euphoriques vêtues de ce qui a été son uniforme de campagne, le maillot de football de la Colombie, la voix un peu cassée, protégée par une vitre anti-balle. Il tient un long discours sur un ton plus modéré que d'habitude. Il promet de respecter la constitution et la séparation des pouvoirs et appelle les Colombiens à l'unité.
5: Je vais gouverner pour tous les Colombiens, tant pour ceux qui ont voté pour moi que pour ceux qui ont choisi un autre candidat. Il n'y aura ni vainqueur, ni vaincu. Il n'y aura pas de persécution, car en démocratie, il n'y a pas d'ennemis irréconciliables.
4: Abelardo de la Esprit-Ela demande également à Iván Cepeda d'admettre sa défaite et de reconnaître qu'il fait désormais partie de l'opposition. Le sénateur de gauche compte contester les résultats de 33 000 bureaux de vote. Il tiendra une conférence de presse ce lundi matin.
3: Merci beaucoup Marine de la Moissonnière en direct de Barranquilla, le fief du nouveau président colombien. À noter qu'à Cali, la troisième ville du pays, des heurts ont éclaté entre manifestants et la police anti-émeute. Des drapeaux américains ont été brûlés. Une foule de plusieurs milliers de personnes qui exprimaient son mécontentement après la victoire d'Abelardo de la Esprit-Ela. En Bolivie voisine, des affrontements ont posé hier des policiers et des paysans dans le département bolivien de Cochabamba, le bastion de l'ancien président Evo Morales au lendemain de l'entrée en vigueur de l'état d'exception décrété pour mettre fin au mouvement de contestation dans le pays. État d'exception décrété par le président Rodrigo Paz après 7 semaines de manifestations et de blocages routiers pour réclamer sa démission.
2: Martin, l'avenir du Moyen-Orient se joue dans un palace helvétique niché au cœur des Alpes, forteresse et théâtre des négociations. négociations entre l'Iran et les États-Unis.
3: Qui se tiennent au Birkenstock, luxueux hôtel où la nuit a été riche selon les médiateurs qatariens et pakistanais. L'Iran et les États-Unis qui se sont accordés sur une feuille de route pour obtenir un accord définitif sous 60 jours pour mettre fin au conflit débuté le 28 février dernier. Dans le détail, les deux belligérants s'entendent sur une ligne de communication pour sécuriser le passage dans le détroit d'Hormuz, encore sur la mise en place d'une cellule de gestion des conflits pour mettre fin aux affrontements au Liban. Des progrès majeurs selon Abbas Araghchi, le chef de la diplomatie iranienne. Une première journée de pourparlers fragilisée toutefois justement par cette situation au Liban où l'armée israélienne restera dans le sud aussi longtemps qu'il le faudra, selon Benjamin Netanyahou, le premier ministre israélien. Alors est-ce que le gouvernement israélien peut faire capoter ces négociations qui se tiennent en Suisse? Réponse de Jonathan Piron, historien et spécialiste du Moyen-Orient.
6: La manière dont le gouvernement israélien se comporte en fait dans la situation actuelle est l'élément le plus important parce qu'on voit déjà que Israël ne se sent pas du tout tenu par les conditions de l'accord. D'ailleurs, il ne les a pas négociées. Il y a aussi cette volonté du gouvernement israélien de continuer en fait à s'impliquer à l'intérieur du Liban. Et on est aussi dans une situation où, avec les élections anticipées qui sont annoncées, la campagne électorale en cours amène toute une série de partis, notamment les partis d'extrême droite, à se radicaliser. Et donc, on est dans la situation où le gouvernement Netanyahou, qui voit déjà d'un très mauvais œil en fait cet accord, ne va pas du tout essayer de lever le pied, notamment au Liban, voire même en fait peut-être espérer à ce qu'il y ait une reprise de la guerre. C'est d'ailleurs aussi des éléments qui fuitent pour le moment quand on a les informations qui viennent d'Israël, c'est qu'une reprise des combats contre le régime iranien ne serait pas vue d'un mauvais œil.
3: Des propos recueillis par Harim Lippold. Les opérations militaires israéliennes ont fait une trentaine de morts ce week-end au Liban. Plus de 4000 personnes au total sont mortes depuis le 2 mars et le début de cette nouvelle guerre avec le Hezbollah.
2: Les quatre aéroports de Moscou brièvement fermés cette nuit après une vague d'attaques de drones ukrainiens.
3: Une soixantaine de drones qui ont été détruits dans la nuit, selon le maire de Moscou, Sergueï Sobyanin. Attaque qui fait suite à celle menée durant le week-end en Crimée annexée, qui ont fait 4 morts et où la distribution de carburant a été suspendue hier par l'occupant russe. Dans le même temps, se tenait à Kiev la marche des fiertés, événement exceptionnellement autorisé cette année, et ce malgré la loi martiale qui interdit tout rassemblement depuis 2022. Une marche d'ordinaire simplement tolérée, un événement important dans une logique de rapprochement avec l'Union européenne. Reportage dans le cortège, Emmanuel Chaz.
7: Devant l'université Shevchenko, 5000 personnes venues de toute l'Ukraine se sont rassemblées pour la marche des fiertés, la Kiev Pride.
8: Nos familles font partie de l'Ukraine.
7: Ce slogan fait référence au nouveau code civil très critiqué par les organisations de défense des droits des personnes LGBT car il ne légitime pas leur situation familiale ni ne leur garantit l'égalité de leurs droits. Yulia, 23 ans, explique.
9: C'est très important pour moi d'être là car je veux que chaque personne de notre pays puisse officialiser sa situation, qu'il n'y ait pas de discrimination, que chacun soit libre.
7: Pour marquer le soutien européen à cette marche des fiertés, des délégations étrangères étaient présentes. Gaël Vessière, ambassadeur de France, explique.
10: Il y a des revendications, notamment que les partenaires des soldats qui sont blessés ou tués au front aient les mêmes droits, quelle que soit leur orientation sexuelle. Évidemment, c'est important. Mais c'est aussi une façon de montrer, au fond, l'ancrage européen et l'ancrage dans les valeurs européennes de l'Ukraine d'aujourd'hui.
7: Guerre oblige, les participants ont dû se réfugier dans une station de métro sous la menace de drones russes. Une forte présence policière et une contre-manifestation organisée par l'extrême droite rappellent le chemin à parcourir en Ukraine pour l'égalité de tous. Emmanuel Chaz, Kiev, RFI.
3: Et des frappes russes sur les villes de Zaporijjia et d'Odessa ont elles fait au moins 2 morts cette nuit. C'est ce que viennent à l'instant d'annoncer les autorités ukrainiennes. Par ailleurs, un cargo est en feu en mer Noire après une frappe de drones russes. Il y aurait plusieurs morts selon la marine ukrainienne.
2: RFI 7h08 à Paris comme à Khartoum, l'ONU s'alarme de la situation à El Obeid dans le sud du Soudan.
3: Et la grande ville du Nord Kordofan, le Conseil de sécurité de l'ONU qui alerte sur un risque imminent d'atrocité alors que d'importants renforts militaires ont été déployés par les forces de soutien rapide. Vendredi, l'envoyé spécial du secrétaire général des Nations Unies a appelé le général Emeti, le chef des FSR, pour lui demander de ne pas attaquer la ville. Des FSR accusés d'avoir commis de multiples exactions lors de la prise en octobre dernier d'El Fasher. En février, une mission d'enquête de l'ONU a même fait état d'actes de génocide. L'actualité africaine marquée aussi ce matin par ces nouvelles opérations de rapatriement en Afrique du Sud, alors que le 30 juin approche, la date fixée comme ultimatum par les militants contre l'immigration illégale dans le pays, qui ont annoncé de nouvelles actions. Les violences xénophobes qui ont causé la mort d'au moins 3 personnes, selon les autorités sud-africaines. Le Ghana, le Mozambique, mais aussi le Nigeria, la Zambie ont déjà organisé des vols de rapatriement. Et beaucoup de ressortissants africains cherchent toujours à quitter le pays, Claire Bargelès.
11: Dans la ville du Cap, des centaines de Zimbabwéens s'étaient récemment rassemblés devant leur consulat pour demander à être rapatriés, ne se sentant plus en sécurité. Ils sont restés plusieurs jours dans le froid de l'hiver austral. Les opérations pour les ramener dans leur pays ont finalement débuté. La même situation s'est présentée du côté de Durban, à une plus grande échelle, avec environ 10 000 Malawites qui ont quitté leurs habitations et campé dans un espace communautaire surpeuplé de la ville. 5 000 personnes ont déjà été rapatriées selon les autorités et un deuxième site a été aménagé afin de mieux accueillir ceux en attente. De nouveaux ressortissants en provenance de la région ont afflué alors qu'une manifestation a dégénéré vendredi dans la ville de Pietermaritzburg et qu'un Malawite de 29 ans est décédé. À la mi-juin, plus de...
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2: Jerry, bonjour.
3: Bonjour.
2: C'est au sortir de ce débat concernant la sécurité sociale de l'alimentation, où étaient posées beaucoup de questions hein, sur son devenir, et peut-être établir aussi un bilan de l'existant, quel sentiment as-tu par rapport à ces échanges ?
3: Ben, comme, en fait, dans tous les moments où on est dans une salle où les gens découvrent la SSA, on se rend compte la multitude de sujets qu'il y a à aborder pour commencer à comprendre un peu les enjeux politiques. Et ce dont je peux pas témoigner, mais en tout cas ce que j'espère, c'est qu'on a réussi à faire en sorte que les gens voient les endroits, les différents endroits dont ils peuvent se saisir pour pouvoir être une part de ce projet politique révolutionnaire.
2: Ici, était relativement mis en avant Bournisien. C'était un référent pour cet échange qui a eu lieu.
3: Non, je dirais plutôt moins même que Diolfi. J'ai pas eu le sentiment, moi, qu'il y avait eu plus de place donnée à Bournisien qu'à Diolfi, par ailleurs. Mais effectivement, historiquement, Diolfi est beaucoup plus ancré dans le projet de SSA, puisque ça fait déjà, je dirais, quelque chose comme 5 ans qu'ils sont engagés sur ce projet politique, qu'ils sont engagés localement. Donc ils font plus à cet endroit-là figure de référence, si on veut dire, mais en vrai il y a pas, enfin disons qu'il y a quelques références, c'est simplement parce qu'elles sont historiquement plus anciennes, mais de fait tous les projets sont extrêmement différents, toutes les mises en place de projets autour et vers la sécurité sociale de l'alimentation sont tous extrêmement différents parce qu'ils se situent dans un endroit différent et que du coup la réalité politique, géographique, matérielle et sociale de chaque lieu est différente. Du coup on va pas faire la même chose, on peut pas plaquer quelque chose qui a eu lieu avant ailleurs. Donc les références elles sont juste relatives à là il y a eu toutes ces étapes qui ont été passées et quelles étapes nous on va franchir. Il va y avoir d'autres étapes dans d'autres lieux, d'autres choses qui vont être réalisées et qui vont donner d'autres sources d'inspiration. Comme d'ailleurs l'a très bien dit une camarade qui était dans la salle et qui travaille avec l'Expé à Lyon. Toutes les Expés sont différentes, quoi.
2: Cela induit aussi donc une concertation, que ce soit du producteur jusqu'au consommateur, avec toutes les chaînes autour et entre. C'est ça aussi d'établir cette sécurité sociale de l'alimentation.
3: Alors oui, du coup, effectivement, ce que vient réactiver la SSA et ce que viennent réactiver les organisations locales, les groupes locaux et les expérimentations de SSA, c'est qu'on va s'éloigner progressivement de cette dans le vocabulaire notamment, mais dans la posture aussi sociale de cette question de consommateur ou de consommatrice. Parce que du coup, cette perspective-là, elle est extrêmement limitée. En fait, elle est dépolitisante. Et donc, on va plutôt parler... D'ailleurs, c'est la même chose qu'on pourrait dire que bénéficiaire. Bénéficiaire, ça pose un problème. C'est-à-dire que tu n'es pas une personne active sur ce qui se passe. Tu bénéficies d'une aide. Du coup, c'est comme ça qu'on participe au discours qui consiste à culpabiliser les personnes qui peuvent avoir ces aides. Or là, on n'est plus dans un contexte de... on va bénéficier d'eux ou on est des consommatrices, mais on va être une part de l'organisation des systèmes alimentaires. Et en étant une part là-dessus, du coup une part active, en fait en ayant un choix sur l'organisation, là on commence à devenir des citoyens et des citoyennes. Et donc je dis ça aussi, c'est en prenant en compte les personnes exilées et ou sans papier, qui sont absolument pas reconnues. Si on institutionnalisait aujourd'hui la SSA, bah en fait, quid des personnes sans pape, en fait, qui sont pourtant bien volontaires dans l'organisation de la cité, à commencer par la question du travail. Très clairement, le capitalisme, aujourd'hui, le système, et dans l'alimentation, c'est très, très clair en termes d'emploi de personnes sans papier, c'est une manne énorme en fait. Il y a beaucoup de choses qui se font pas sans les personnes sans papier, qui sont très impliquées, en fait, dans la production alimentaire. Et dans plein d'endroits, dans les cantines, dans les restaurants, enfin, genre, les gens à la plonge, enfin, toutes ces personnes, en fait, qui sont une part de la production. Donc, la production, c'est tout ce qui consiste à faire quelque chose et à donner de la valeur ajoutée. À des produits, on va dire, de base, quoi, qui sont là, voilà. Tout ce qu'on va faire va apporter de la valeur ajoutée. Donc, quand on est travailleur et travailleuse, à partir du moment où on apporte de la valeur ajoutée à quelque chose, qu'on soit salarié ou pas, hein, et qu'on soit avec ou sans papier. Du coup, le projet politique, là, il implique de prendre en compte tout le monde. Et en prenant en compte tout le monde, on sort de ce statut de bénéficiaire et de personnes qui vont juste servir le capitalisme et donc dépolitiser en étant simplement des consommateurices, mais en étant actrices de l'organisation collective des systèmes alimentaires.
0: C'est-à-dire qu'il y aura une chaîne de production d'aliments, de producteurs, une chaîne de transformation. Parce que je vois pas comment tu relis l'alimentation de ce type-là et bien avec les sans-papiers, juste pour que leur donner du boulot ou quoi. J'ai pas très bien compris. Comment tu organises ça? Quel est le rapport avec les sans-papiers? C'est politique. Alors, c'est uniquement politique. C'est un choix politique.
3: Bah oui, bien sûr que c'est un choix.
0: Je comprends pas forcément.
2: En fait, si j'ai bien compris dans ton propos, les clandestins n'étant pas reconnus socialement, n'ont pas droit à quelconque aide. Et donc, il y a la sécurité sociale de l'alimentation.
3: Ben justement, ils ne seraient pas bénéficiaires de la même manière que n'importe quelle personne avec papier serait pas simplement bénéficiaire, mais serait partie prenante de l'organisation. Ouais. En fait, quand on dit bénéficiaire, ça veut dire qu'on met de côté les personnes qui profitent, entre guillemets, enfin en tout cas qui peuvent avoir accès à des aides sociales, parce qu'elles ne sont pas dans un espace de pouvoir, c'est-à-dire de prise de décision sur l'organisation. Mais là, comme de fait, en fait, si on reconsidère la place du travail dans l'organisation de la cité, qui est un travail aujourd'hui capitaliste, et du coup fortement hiérarchisé, et ben en fait, effectivement, l'ensemble des filières, là on parle de l'alimentation, l'ensemble des filières de l'alimentation dans lesquelles on retrouve quasiment dans toutes des personnes sans papier. Donc c'est pour dire y compris ces personnes-là, mais c'est pas pour dire que c'est un projet pour ces personnes-là.
0: D'accord.
3: C'est un projet pour tout le monde. Oui, je les prends en compte. C'est-à-dire que c'est, en fait, à partir de ce moment-là où on pourra se sentir un peu plus fier, peut-être, d'employer le terme de citoyen et de citoyenne.
0: Ah, okay, bon.
3: Parce que là, il n'a aucune valeur aujourd'hui, puisque les personnes qui n'ont pas le droit de vote ne sont pas considérées comme citoyennes ou citoyens, alors qu'ils travaillent, qu'ils payent des impôts.
2: Plusieurs questions ont été proposées hein, au public pour débattre. La première, c'est les risques d'une institutionnalisation de la SSA. Quelles craintes voulez-vous exprimer sur cet aspect-là, donc ?
3: Bah, y a plusieurs choses. Déjà, très concrètement, aujourd'hui déjà, si on veut partir du concret, de l'existant, on peut voir que comme une des problématiques soulevées par la SSA, c'est on peut dire d'un côté la malbouffe et puis surtout en fait la précarité alimentaire. Donc la précarité alimentaire, ça veut dire qu'on n'a pas à manger pour subvenir à tous ses besoins physiologiques, vitaux. Si on s'appuie sur ces questions-là, aujourd'hui, l'agriculture, elle est organisée de manière à pouvoir fournir les banques alimentaires, les restos du cœur, enfin tout ce qui est l'aide alimentaire. Et l'aide alimentaire, elle a un grand nombre de problématiques, y compris la maltraitance, que ce soit des bénévoles qui distribuent ou des personnes, pour le coup, bénéficiaires. On voit que si on mettait en place une SSA aujourd'hui, alors qu'il y a encore une prise en main des outils de production et de l'organisation des systèmes alimentaires qui est très minime, bah en fait, si les députés se mettaient d'accord le Sénat pour voter une loi, même ne serait-ce qu'une loi d'expérimentation, bah en fait, ça n'irait pas vers un progrès démocratique, clairement. Donc ça voudrait dire qu'en fait, on se servirait d'un projet révolutionnaire, mais comme ça a beaucoup et souvent été le cas dans l'histoire, hein, et beaucoup dans l'histoire de la Sécu, évidemment, on se servirait de ça pour dire, bah, en fait, on va nourrir les pauvres, en fait, on va juste faire une amélioration de l'aide alimentaire. Et du coup, on va rien changer au système capitaliste qui produit cette pauvreté et qui produit l'alimentation qui va permettre aux pauvres de pas mourir tout de suite, mais en leur donnant de la merde.
0: C'est une récupération, en fait.
3: C'est de la récupération, ouais, ouais.
2: Donc, il y avait aussi cette question, la dépolitisation. Est-ce que c'est concevable de pouvoir organiser sans politique ?
3: Alors, le terme dépolitisation, il veut pas dire... alors, c'est un terme, du coup, comment dire... La dépolitisation, c'est un problème qui fait qu'on se, on prend pas en charge collectivement une question sociale et politique. Dépolitisation, ça veut pas dire on met à l'écart les politiques, les politiciens et les politiciennes. Mais évidemment, le sujet, c'est de plus avoir de spécialistes de la politique, des gens qui vont faire à notre place, et donc on va s'emparer nous-mêmes des sujets politiques. Donc le problème de la dépolitisation de l'alimentation, c'est justement de renvoyer les questions de l'alimentation à l'individu. Et du coup, de dire, c'est à toi de bien manger, c'est à toi de bien choisir tes produits, c'est, etc., etc. Bien sûr qu'il y a une part d'éducation pour la reprise en main des systèmes alimentaires, mais c'est à nous de le faire et c'est entre nous. Et moi, j'ai plein de choses à apprendre, notamment si on travaille avec les productoristes qui nous expliquent comment ils travaillent, etc. Et là, on peut comprendre les tenants et les aboutissants. Et du coup, on prend en charge ça collectivement et donc on politise les enjeux et on comprend ce qui se passe. Et du coup, à partir de ce moment-là, on sait vers quoi on a envie d'aller. Et c'est pas à d'autres qui vont de choisir pour nous et de mettre une loi du plomb où, en fait, il faut faire les choses pour les agriculteurs. Mais en fait, on fait ça pour la FNSEA et on met en place des lois qui sont juste complètement écocidaires et qui sont antidémocratiques, quoi, de base. Hein. Voilà.
0: Sur les prochaines élections... rapprocher un peu de ce que tu penses d'un parti qui risque d'être donc pour le coup élu et qui pourrait mettre en place ce type de projet. Toi, tu penses à quoi ?
3: Là, tu poses une question qui va finalement très très loin. Ouais, ça dépasse complètement le cadre de la SSA. Mais en soi, en l'occurrence, effectivement, là, en ce moment, actuellement, par exemple, il y a la France Insoumise qui fait des auditions au Parlement avec un certain nombre d'organisations, dont Réseau Salariat, dont Démocratie Alimentaire et d'autres personnalités publiques ou pas publiques d'ailleurs, mais sur la question de la SSA. Pour pouvoir faire une proposition autour de cette question-là. Pour moi, en fait, s'il y a une chose à dire sur la prise en charge et la prise en main au niveau institutionnel dans un contexte particulier qui est celui de la représentativité dans lequel on est aujourd'hui, dont le principe est quand même historiquement et qui a été fait pour donner le pouvoir à une partie de la population et surtout pas à l'autre pour qu'elle puisse aller travailler. Dans ce contexte-là, si on a un Ambroise Croizat qui dit « Tenez, voilà les clés du bâtiment, organisez-vous là-dedans, nous, on n'a pas de droit de regard sur ce que vous faites », si un seul parti comprend ça, bah pour moi, en fait, c'est OK. Et du coup, là, aujourd'hui, le seul parti qui fait cette démarche-là d'être à l'écoute par rapport à ça, en dehors d'un contexte électoral, parce que c'est ça aussi, combien de partis sont venus frapper à notre porte à un moment électoral particulier pour dire... dites-nous ce que vous en pensez, comme ça on pourra dire des choses bien, quoi. En fait, ça pose pas la confiance, ça pose pas un rapport de confiance. Là, on est dans un cadre où on voit bien qu'il y a une nécessité assez impérieuse qui relève du contexte global, parce que probablement, j'imagine en tout cas, qu'ils ont bien compris l'enjeu de la démocratie alimentaire à cet endroit-là que pose la SSA, et que si là-dessus ils sont OK et qu'ils ont bien pigé, ils vont lâcher du lest. Ils vont donner de la place, en fait. Ils vont se mettre à l'écart. C'est ça, le travail des institutions. C'est de se mettre à l'écart, de donner les moyens et de se barrer.
2: Alors, vous parlez aussi de préservation de mainmise sur les systèmes alimentaires. La SSA émane de citoyens qui s'entraident, qui s'adressent aussi à des populations qui ont nécessité de se nourrir, d'être nourries, avec aussi peut-être leur participation de ces personnes dans cette organisation. Donc, c'est ça aussi, cette structure à préserver, ou alors est-ce qu'il y a des pensées pour peut-être encore plus développer ou bien asseoir, voire pérenniser certaines structures ou activités.
3: Là, du coup, ça me donne envie de renvoyer en particulier au collectif pour la sécurité sociale de l'alimentation. Collectif qui a été créé par plusieurs organisations nationales à la base et qui a été rejoint, si je ne dis pas de bêtises, en 2023 par un grand nombre de plus petites organisations, c'est-à-dire des orgas locales, des expérimentations et des initiatives locales qui travaillent vers la SSA, dans lequel, du coup, effectivement, il y a une certaine conception de la démocratie et de l'organisation collective. Et les principes de ce système politique démocratique sont pas immuables. Ils sont ceux sur quoi on s'est arrêté en se disant ça, c'est ce qui nous semble être une organisation vraiment démocratique. Donc, à savoir, pour expliciter mon propos, on a trois modèles, trois portes d'entrée de prise de décision qui se succèdent, que sont d'abord le consensus. Le consensus, ça veut dire tout le monde dit oui. Ensuite, si on n'arrive pas au consensus, le consensus étant un processus long qui nécessite beaucoup de discussions. En fait, c'est le principe de la démocratie. On débat, on n'est pas d'accord, eh ben, on discute jusqu'à ce qu'on arrive à trouver quelque chose qui satisfasse tout le monde. Si on ne trouve pas, on a le consentement qui suit après. Le consentement, ça veut dire, je ne suis pas hyper raccord, mais allez-y, c'est pas grave, je ne dis pas non. En fait, ça veut dire, personne ne dit non. Et ensuite, si on n'arrive pas à aboutir à personne ne dit non, s'il y a toujours un blocage quelque part, eh ben, on peut proposer une autre forme de prise de décision qui est nécessairement moins satisfaisante et possiblement moins impactante et qui d'ailleurs s'utilise jamais dans un contexte de structuration de notre organisation, c'est le vote par jugement majoritaire. Ça, je vous invite à aller vous renseigner sur Internet. Il y a des vidéos courtes qui expliquent bien ce que c'est. Et donc, ça, c'est le modèle d'organisation du collectif pour la SSA, qui est une organisation donc interrégionale, pour pas dire nationale. Et dans laquelle il y a plein de courants politiques, enfin un certain nombre de courants politiques variés, quoi, différents. Et c'est aussi pour ça, si on voit le collectif pour la SSA comme un espace de coordination des organisations locales à l'échelle interrégionale, c'est-à-dire macroéconomique, du coup, on peut imaginer que à chaque fois qu'il va y avoir des nouvelles orgas à rentrer, ça va pouvoir venir bousculer au bout d'un moment les modalités d'organisation. Et c'est ça la démocratie, en fait.
2: Justement, ce qui est proposé aussi est typique, spécifique à une localité, par exemple une organisation qu'on peut trouver à Isère-Bourne ou à Dieulefi n'a rien à voir avec d'autres lieux que vous connaissez peut-être en France. Donc, est-ce que on peut pas parler de regrouper toutes ces structures, parce que ça voudrait dire donc de répondre pour l'ensemble dans un système démocratique, mais où beaucoup se sentiraient peut-être frustrés. Et je voulais savoir, est-ce qu'il y a peut-être plus une réflexion de l'idée de fédération plutôt que d'une structure unique de la SSA?
3: Non. Mais pourquoi? Parce que le collectif pour la SSA n'est pas un organe centralisateur. C'est, comme je le disais juste avant, une organisation de coordination. Et du coup, c'est pas un espace de décision prioritaire. Là où ça se décide d'abord, c'est au niveau local. Et pour ça, on peut effectivement parler de fédération, comme on peut le voir au Rojava, ou comme on l'a vu très particulièrement, on le voit au Chiapas. C'est une organisation donc non étatique. Ils disent pas au Chiapas communaliste, mais pour moi, je dirais ça. Du coup, c'est complètement décentralisé, c'est-à-dire qu'il y a un espace de discussion où il va y avoir des porte-paroles qui auront un mandat, et ça, c'est une question qui est vraiment centrale dans une organisation démocratique à large échelle, c'est celle du mandat. C'est-à-dire que on a une organisation locale qui va donner mandat à deux porte-paroles minimum, c'est bien d'avoir toujours au moins deux personnes, qui vont aller discuter de ce qui aura été discuté collectivement et pas d'autre chose. On ne parle pas en son nom propre. C'est ça le mandat aussi. Hein. Avec d'autres personnes de d'autres groupes locaux, donc pour une échelle supérieure. Et de cette échelle supérieure peut naître également un porte-parole avec un mandat si on a réussi à aboutir à quelque chose déjà à cette échelle-là, pour aller ensuite, du coup, à l'échelle encore supérieure. Donc on peut imaginer, genre pour se figurer un peu la chose, on part d'une organisation locale, donc ça peut être quartier, village, éventuellement ville, même si ça me paraît un peu plus compliqué, je pense que quartier, ça fait plus sens. Ensuite, peut-être à une échelle régionale, et à chaque fois, ces choses-là, elles ne sont pas dessinées par l'administration française actuelle, mais par des réseaux d'organisations concrètes. Qu'est-ce qui fait qu'on est relié avec tel ou tel territoire, avec telle personne, et comment tout ça, ça circule, quoi. Et que du coup, en fait, ça fait des allers-retours. C'est pour ça qu'au Chiapas, ils appellent ça le réseau, enfin, c'est des réseaux, on va dire, escargots. Donc, ils appellent, ça s'appelle les escargots. Pourquoi? Donc, c'est ce qu'on pourrait imaginer, ça remplace un peu aujourd'hui une préfecture, quoi, mais du coup c'est pas une préfecture parce que c'est, il y a pas d'État, mais qui va être un gros espace de rencontre de toutes les localités où on va discuter de ce qui a été discuté décidé auparavant localement. On va voir si c'est raccord ou pas. Si c'est raccord, tant mieux. Si ça l'est pas, et ben on dit pourquoi, et ça revient aux localités, et du coup dans les localités on discute de pourquoi c'était pas ok. Ah bon, d'accord, bah qu'est-ce qu'on fait, et puis donc on prend une décision, puis ça remonte, ça prend gavé de temps. Ça prend beaucoup de temps. C'est la démocratie, en fait. Et du coup, ça, ce qui est hyper intéressant, c'est que ça rentre directement et de fait en conflit avec une organisation capitaliste de la démocratie et du travail. Parce qu'on doit prendre du temps pour décider ensemble et on doit s'écouter. S'écouter, c'est la base de la démocratie. Et en fait, dans un contexte où t'es pressé, où t'as pas le temps, où tu dois avoir un chef pour décider parce qu'il faut vite, vite, vite faire, bah ça ne peut pas marcher, ça ne peut pas être démocratique. Et par contre, ça correspond tout à fait à une organisation capitaliste de préemption par une petite partie de la population, des terres et des productions.
2: Il y a aussi cet aspect de l'aide alimentaire dégradante en opposition à l'alimentaire dégradante de qualité. Est-ce qu'on peut peut-être préciser ce propos?
3: Alors ça, ça vient de moi. Hein,
2: Mais je pensais justement, on se souvient de cette création des Restos du Cœur dans les années 80. Je me souviens de ces personnes derrière les tables qui distribuaient donc les denrées à un public parfois démuni ou qui n'avaient pas les documents qu'il fallait pour avoir droit à avoir quelques victuailles. Et là, il y avait un côté assez désagréable, je trouve. Et ça me fait penser à cette notion de dégradation, de dégrader la personne. Est-ce que ça, c'est considéré aussi? D'où, peut-être, cette proposition à ce que les bénéficiaires aussi agissent dans cette sécurité sociale de l'alimentation?
3: Oui, évidemment. En fait, pour commencer à aborder le propos de manière vraiment précise et pertinente, je vous invite à lire ce document. Alors pour le coup, qui est assez conséquent, si on n'aime pas lire, ça va pas être facile. Mais c'est le livre de Bénédicte Bonzi. C'est le livre de Bénédicte Bonzi qui s'appelle La France qui a faim. Et où elle a fait une étude auprès des Restos du Cœur. Elle a elle-même été bénévole aux Restos du Cœur. Et du coup, elle parle depuis cet endroit-là de bénévole, quoi, et de sociologue aussi, en expliquant tous les travers du fait de l'aide alimentaire. Et du coup, c'était ce que je soulignais tout à l'heure sur une potentielle problématique posée par une récupération institutionnelle de la SSA, c'est de transformer l'aide alimentaire en quelque chose de plus fun, quoi, en gros. Et du coup, qui ne change en rien les systèmes alimentaires. Et c'est sûr que là, aujourd'hui, on a, je crois, c'est 11 millions de personnes qui vont à l'aide alimentaire. Au Resto du Cœur, on ne demande pas de papier, on ne demande rien, il n'y a pas de justification. C'est déjà ça. Mais c'était un principe qui a été posé par Coluche dès le début, quoi. En fait, d'ailleurs, il faisait ça même chez lui. Il avait un gros seau de... Bon, ça c'est... En fait, c'est de la charité, le truc, en fait. C'est ça aussi. C'est que l'aide alimentaire, c'est de la charité. C'est une manière de dire, non, mais regardez, on pense quand même aux pauvres. C'est cool. C'est comme quand il y a la haute bourgeoisie qui va montrer qu'elle donne de la grosse thune, alors qu'en fait c'est le fruit du travail des travailleurs et des travailleuses, c'est le fruit ce qu'ils donnent cet argent, c'est de l'argent volé, parce que c'est le travail, c'est le fruit du travail des travailleurs et des travailleuses. Donc en restant, en fait, la charité, c'est un système qui permet de préserver la mise en pauvreté de la société.
2: Où se situe l'aspect financier dans cette organisation SSA au point de vue local?
3: Il y a plusieurs questions, hein. Parce que en gros, il y a besoin de sous pour permettre à une caisse en elle-même de fonctionner juste pour pour l'approvisionnement de l'alimentation elle-même. Et après, il y a les frais de fonctionnement, il y a le stockage, il y a potentiellement le stockage. Hein. Après, en général, ça, c'est le travail des productrices. Mais du coup, il y a aussi une administratrice ou un administrateur potentiellement à payer, ou des animateuristes aussi, parce qu'il peut falloir des personnes aussi pour venir animer des réflexions et poser des outils d'organisation collective et tout ça. Le meilleur exemple que je vois, moi, dont j'aurais envie de parler maintenant par rapport à ça, c'est celui de Cadenay, dans le Vaucluse. Il y a eu une association qui s'appelle Omaki, qui a proposé une réflexion dans le village aux citoyens et citoyennes pour voir ce qu'il y avait à faire autour de l'alimentation. C'était évidemment pas sans avoir de pensée sur la SSA, et donc ça a été posé. Et en fait, il y avait une animatrice et un animateur, Mathilde et Eric, qui ont lancé ces réflexions. Ça a duré, il me semble, 2 ans au moins, peut-être 3 d'ailleurs, avant la mise en place de quelque chose. C'est-à-dire que pendant 3 ans, il y a un groupe d'une trentaine de personnes qui s'est posé autour de la table pour réfléchir à comment fonctionnent les systèmes alimentaires et qu'est-ce qu'on a envie de mettre en place, nous, ici, localement, collectivement, pour faire fonctionner quelque chose où on pourra se sortir l'alimentation du capitalisme. Là aujourd'hui, on en arrive à un point où les animateuristes sont plus du tout utiles dans l'organisation de cette caisse. Ils ont passé le relais magnifiquement. Aujourd'hui, les participantes de cette caisse sont complètement auto-organisées et ils ont même réussi à mettre de côté des sous pour l'investissement. Et ça, c'est la chose essentielle si on veut remettre en question l'organisation du travail et pouvoir l'améliorer notamment. Et donc, en l'occurrence, elle se passe pas encore non plus de subventions. Et c'est ça que doit permettre législation positive pour la SSA, c'est simplement le fait de pouvoir décider de ce qu'on va faire du pognon des cotisations. De pouvoir redistribuer, en fait. Ça nous est interdit. C'est pour ça qu'on n'a pas le droit de cotiser. On ne peut pas choisir ce qu'on va faire de notre pognon ici, localement. Donc, il faut que ça soit posé au niveau parlementaire, quoi. Si on voit les choses de manière idéale, après, on voit bien comment le Parlement il est constitué. Est-ce que ce sera plus simple par le Parlement ou est-ce que ce sera plus simple par une insurrection révolutionnaire où les gens vont se réemparer des outils de production? Je sais pas ce qui va être le plus rapide, moi. Enfin, en tout cas, le plus simple. Voilà.
2: Ouais. Donc, si vous semble dire, il y a une situation de blocage actuellement pour ce développement de la SSA.
3: Oui, et c'est tout l'enjeu. Oui, il y a un blocage législatif. Et le législatif, il n'est pas seulement pour dire dans la loi, mais aussi dans l'organisation de la cité, dans la composition du Parlement. Parce que, les gens qui sont élus au Parlement, ils n'ont pas envie qu'on ait le pouvoir. ils ont pas du tout envie qu'on puisse décider à leur place, puisqu'ils ont été élus pour ça, ils arrêtent pas de nous le dire, c'est ça qui leur donne leur légitimité, même si leur mandat, en fait, ils s'en foutent, puisqu'il n'y a pas d'imposition, il n'y a pas de révocation en cas de manquement au devoir, il n'y a rien qui les contraint une fois qu'ils sont élus. Donc, déjà pour commencer, en fait, mais du coup, aujourd'hui, je vois pas, il y a très très peu de parlementaires qui sont dans une optique de redonner du pouvoir et du coup de permettre aux gens de faire des choix. Donc, et que ce soit à gauche ou à droite, en fait. Et en plus, on voit bien le cours des événements qui est de plus en plus autoritariste. Ça donne pas beaucoup de. Je trouve qu'il n'y a pas beaucoup de chance de ce côté-là. Et donc, c'est pour ça qu'il y a un enjeu fondamental, à mon avis, de développer un maximum une organisation collective locale, partout, pour que ces questions soient prises en charge, et pour créer un rapport de force, et pour créer aussi un déjà-là d'organisation collective.
2: Mmh. En quelque sorte, une autodétermination. Hein. Et vous parliez de cet aspect de campagne pour la sécurité sociale de l'alimentation, où semble-t-il, il y a peut-être plus de facilité à se fournir en nourriture pour la distribution. Est-ce que c'est aussi vérifiable dans les cités urbaines ? Là, vous êtes de Rennes, c'est quand même une ville très universitaire, avec beaucoup d'étudiants qui ont aussi cette nécessité parfois de se nourrir.
3: Par exemple, effectivement, à Rennes, on a le quartier de Villejean. C'est un désert alimentaire. Pourquoi ? Parce que il y a que une grosse enseigne de l'agro-industrie qui distribue de quoi faire ses courses, qui propose de quoi faire les courses. Il y a eu un moment, je crois que ça n'existe plus, une petite épicerie, mais même avec elle, ça permet pas d'avoir un choix varié. Donc, en parlant en termes de quartier, même dans une grande ville comme Rennes, c'est le cas. C'est vrai que à la campagne, je connais pas, je sais pas si, je pense qu'il y a des chiffres, mais que j'ignore, sur l'accès à l'alimentation. Après, c'est clair que dans des zones comme l'Eure-et-Loire ou l'Eure, ou enfin en tout cas dans la région centre, où on est à blinde sur de l'agro-industrie, sur de l'agriculture conventionnelle, avec des champs à perte de vue, qui ont tous été touchés très très fortement par le remembrement. Là, pour trouver du bio, ça va être compliqué, quoi. Je pense qu'on peut parler de désert alimentaire aussi. Même si on va pas se fournir directement dans les champs qu'il y a ou chez les productrices pour se nourrir. Mais après, c'est sûr qu'il y a des campagnes qui sont beaucoup plus riches à ce niveau-là. En Bretagne, on en a quand même pas mal, même si on est aussi très envahi par l'agriculture conventionnelle.
4: Ça rejoint un peu l'histoire des AMAP au début, en fait. C'est-à-dire quand tu as la commande en aval. Quand tu as la commande, tu peux travailler avec des producteurs qui vont fournir cette commande. Les AMAP ont démarré comme ça, c'est-à-dire en créant ce lien entre la production et les bénéficiaires. Donc c'était un peu la question de tout à l'heure quand tu disais qu'il fallait relier tout le monde, toute la chaîne. Donc ça peut peut-être permettre à des jeunes éventuellement de se lancer sur des installations. C'est ça que je veux dire. S'il y avait une grosse demande en potentiel.
3: Pour qu'il puisse y avoir ça, en l'occurrence, il faut de l'investissement et il faut de la cotisation. Et là, en fait, on peut subventionner. Mais une AMAP, elle ne peut pas permettre ça. Elle n'est pas suffisante, ne serait-ce que pour la question de l'accès aux terres, en fait. Les terres, c'est une galère sans nom. Et du coup, c'est vrai que les AMAP, c'est un déjà-là de système de sécurité sociale. Mais malheureusement, on voit quand même de manière très criante qui sont les personnes qui vont à l'AMAP, en fait. C'est des personnes pour qui il y a déjà une possibilité et un accès à cette culture, en fait, tout simplement, d'avoir connaissance.

0: C'est effectivement un moyen de revenir sur les désastres causés par l'agriculture conventionnelle. Parce qu'on va pouvoir varier les activités sur le terrain, parce qu'on va pouvoir être sur plusieurs champs d'action en même temps, et parce que on va arrêter du coup de poser des engrais et des produits chimiques pour que ça pousse plus vite et plus gros, et que ça défonce la terre, et qu'on est obligé de réutiliser des nouvelles graines, et etc., quoi. Donc ça que du mieux, mais la propriété privée ne pourra, si on reste dans un système de propriété privée, à mon sens, on pourra jamais sortir de l'agro-industrie. Et de toute façon, si on veut en sortir, on va vite s'en rendre compte, hein. Ça peut être compliqué. Et puis surtout, du coup, ça veut dire aussi derrière, on utilise moins de pétrole, moins des grosses machines. Enfin, voilà. Et on laisse plus de place aux oiseaux, aux insectes, etc., etc., quoi. Et aux autres végétaux.
1: Je pense que... Alors, au sortir de ce débat, est-ce qu'il y a des sujets qui t'ont conforté ou des idées qui t'ont conforté dans cette poursuite?
0: Finalement, on a pas mal parlé des cantines. Et ça, j'ai trouvé que c'était assez chouette parce que je pense que c'est justement un espace qui est extrêmement central dans la question de la SSA. Parce que pour nous, en tout cas, à Réseau Salariat, du coup, l'association dont je fais partie et qui est une des associations qui a créé le collectif pour la SSA, la question des cantines, en fait, elle regroupe toutes les problématiques et toutes les questions et tous les sujets autour de l'alimentation. Parce que c'est à cet endroit-là qu'on va parler d'approvisionnement, du coup on va être en lien avec les productrices de l'alimentation, productrices du coup paysans, paysannes. On va aborder la question du stockage, on va parler des choix aussi de qu'est-ce qu'on veut comme produit dans quelles conditions. Ensuite, bah, du coup, il y a la question de faire à manger, la question ensuite du service, la question de l'administration. Et puis, surtout aussi, c'est un espace de sociabilité, la cantine. Et c'est un espace, du coup, propice à l'organisation collective. Et donc, on se réapproprie comme ça, à cet endroit-là, des modalités d'organisation collective. Et donc, en fait, on réapprend. Même pas, enfin, en fait, dire de réapprendre, c'est comme si ça avait été là avant, alors que justement, on apprend par nous-mêmes à mettre en place un modèle démocratique qui nous correspond. C'est hyper compliqué, c'est hyper long, mais c'est hyper satisfaisant et ça peut être très galvanisant au bout d'un moment quand on voit qu'on arrive à mettre en place des choses vraiment conséquentes. Et pour moi, c'est un endroit bah, tout simplement qui pourrait rendre l'alimentation non pas gratuite parce que elle est issue de la cotisation et la cotisation est issue du travail, mais en tout cas qu'on n'aurait pas à payer une fois qu'on va à la cantine, puisqu'on l'a déjà payé.
1: Voilà, j'étais en train de réfléchir. Est-ce que c'est plus avantageux de 50 personnes qui cuisinent chez elles pour manger que un service qui prépare un repas pour 50 personnes en niveau énergie? Ça doit être beaucoup plus rentable, ne serait-ce que ça.
0: Ah bah ça c'est certain, à partir du moment où on collectivise, il n'y a pas de secret, hein. Écologiquement, c'est tout bénef, même au niveau sanitaire, bah non, j'ai une connerie, au niveau sanitaire c'est pas plus simple, mais bah, en fait en l'occurrence, disons que si ça devenait un modèle dominant, ça veut dire aussi qu'on sort du modèle de la production agro-industrielle. Donc si au niveau sanitaire, c'est quand même vachement plus safe en vrai. Mais du coup, ouais, les cantines pour moi, c'est vraiment l'endroit de prise en main, de début quoi, de prise en main, de prise en charge de la question de la démocratie alimentaire.
2: Juste, il faudrait des petites cuisines. Parce que par exemple, Valence, c'est 3 000 repas jour, tu vois, la cuisine centrale qui se passe. Donc ça veut dire que c'est forcément des petites unités pour créer cette espèce de laboratoire démocratique. Tu vois, c'est important. Sur une interco, par exemple, il faudrait vraiment quelque chose qui soit à dimension réduite, quoi.
3: Pour que ça se fasse, parce que
2: bah, sinon ça devient tout de suite un gros faiseur et c'est complexe au niveau technique et tout. Et après, organisation du travail aussi, je me pose la question, tu vois, de la dimension très humaine. Voilà.
0: Effectivement, je ne sais pas ce qui pourrait, quelle est la bonne échelle d'une cantine pour qu'elle reste à dimension humaine et du coup appropriable collectivement. Mais on a cet exemple des cantines, par exemple, à Montreuil.

0: qui prennent lieu et place dans des squats, entre autres. Du coup, tu as le collectif des Baras, notamment, qui faisait ça. Ils font des cantines. C'est 3000 repas jour, avec des assiettes hyper conséquentes à 3 euros. Alors, c'est pas du bio, c'est pas du paysan, mais en fait, ça nourrit tout le monde, c'est autogéré. Et du coup, c'est un espace à considérer dans la SSA, je pense. Et donc, effectivement, peut-être que ça, c'est une bonne échelle, peut-être. Mais du coup, en fait, on peut penser les choses au niveau, en fait, déjà démocratique et par quartier. Du coup, c'est sûr, on va pas faire une cantine pour tout le monde à Paris, quoi.
1: Alors, il existe un site internet pour la sécurité sociale de l'alimentation. On peut y trouver les ramifications aussi locales sur ces pages. Voilà. D'autres contacts, sécurité peut-être tiré. Oui.
0: Sécurité-sociale, avec un E à la fin, -alimentation.org. Effectivement, vous avez tout expliqué sur c'est quoi les principes de la sécurité sociale de l'alimentation et vous pouvez trouver un lien qui vous envoie sur les groupes locaux et les initiatives locales et les expérimentations qui existent un peu partout en France, si vous avez envie d'en rejoindre une ou si vous avez envie de vous inspirer de ce qui se fait déjà pour faire quelque chose, comme des réseaux de ravitaillement pour nourrir les grèves, parce qu'on en a besoin, puisque la question centrale, selon moi, est celle du travail. Mais aussi du coup pour répondre à des problématiques de précarité alimentaire, enfin voilà, il y a beaucoup de choses à faire qui sont très accessibles et pour lesquelles il n'y a pas besoin forcément d'argent pour pouvoir mettre en place des choses, quoi. Et en tout cas, ce sera toujours plus simple collectivement. Un appel dans un quartier, dans une ville, est facile à lancer pour poser un rendez-vous si on n'a pas de bâti, dans un lieu public, des choses comme ça. Il y a beaucoup de choses à faire à partir de juste un appel.
1: Dernière question, Jerry. Quelle est l'expérience qui t'a amené à agir au sein de la sécurité sociale de l'alimentation ?
0: Ça a été des camarades de Réseau Salariat, où du coup un débat a été. Enfin, il y avait une intervention de Bernard Friot avec Frédéric Lordon pour présenter leur bouquin. Et du coup, avec les camarades de Réseau Salariat, on en est venu à discuter des questions d'alimentation et tout ça. Et moi, j'ai voulu faire une vidéo là-dessus. Et donc, j'ai suivi les camarades dans l'organisation d'été, ce qu'ils appellent les estivales, ce qu'on appelle les estivales, où ça parlait de ça. Et j'ai vu que c'était une organisation qui me semblait tout à fait démocratique et en même temps où j'ai trouvé des personnes très bon vivant et et du coup, ça m'a donné envie, en fait, de rentrer là-dedans et puis de voir après à quel point la SSA était un sujet qui était en fait qui nécessairement touche tout le monde puisque tout le monde mange pour vivre et qui est appropriable directement et qui est transformable au fur et à mesure qu'on s'y mêle, quoi. Et du coup, voilà, j'ai mis un pied dedans et j'ai pas réussi à en sortir depuis. J'essaye, mais j'y arrive pas. C'est trop bon.
1: Merci, Jerry. Bonne soirée.
2: Eh bien, merci beaucoup.
0: Merci beaucoup à vous. Bonne soirée. Bonsoir.

Est-il un lien entre le corps et l'âme, comme celui de l'homme avec la femme? Nos jours à jamais unis se font un peu rares, jusqu'au jour où la nuit les sépare. En est-il ainsi afin de ne faire qu'un, et donner vie à ce chant d'amour qui dit à l'autre toutes les saveurs des fruits du verger? Allège les peines, rend doux les mélancolies, porte l'émotion pour nous grandir, comme il peut dans un éclair de colère ou d'amour-propre arrêter une course qui allait vers la tendresse et où le cœur n'a d'appétit que pour la tristesse. C'est que le chant prend fin en brisant la coupe pétillante de la fête. Et puis reviendront d'autres nuits aux ampoules de couleurs, d'autres musiques qui feront danser des corps enlacés pour quelques heures, quelques mois, et qui sait, pour une vie commune qui n'aura rien de commun.

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0: est 9h à Paris, 7h en temps universel.
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0: Et c'est le retour de Martin Guez pour le journal. Martin, une longue nuit de discussion en Suisse, nuit qui a porté conseil à l'Iran et aux États-Unis.
2: Qui évoque des progrès encourageants même selon les médiateurs qatariens et pakistanais. Des discussions bien engagées, à en croire la diplomatie iranienne, de quoi entrevoir une sortie de crise. Après la guerre déclenchée le 28 février, guerre dont les gardiens de la révolution sortent renforcés. Nuit de fête dans le nord de la Colombie, à Barranquilla, fief d'Abel Ordo de la Espriella, le nouveau président du pays qui ne devrait plus pouvoir être rejoint après le second tour de l'élection présidentielle, la Colombie qui bascule à l'extrême droite. Les dernières heures d'un Premier ministre britannique déjà condamné, réponse dans les heures à venir à Londres où Keir Starmer est plus menacé que jamais. Nous serons en direct avec Emeline Vint. Au Soudan, le Conseil de sécurité de l'ONU a exprimé sa vive inquiétude face au risque imminent d'atrocités de masse à El Obeid, la grande ville du Nord Kordofan. Et puis enfin, du poison dans nos cafés. Une large enquête révèle que la boisson préférée des matinaliers est empoisonnée par des pesticides.
0: Une forteresse imprenable et un secret bien gardé. Le premier cycle de négociations entre l'Iran et les États-Unis se fait en toute discrétion.
2: Et en pleine nuit, Andréane, au cœur des Alpes, sur les hauteurs de la ville suisse de Lucerne, dans un palace aux allures de château. D'où nous parviennent tout de même quelques échos. Le chef de la diplomatie iranienne, Abbas Araghchi, parle de progrès majeurs à retenir dans ce premier cycle mené sous la médiation du Qatar et du Pakistan. Cette feuille de route visant à obtenir un accord définitif dans un délai de 60 jours. L'Iran qui promet qu'il ne se procurera ne développera d'armes nucléaires. Un accord final devrait être entériné par une résolution du Conseil de sécurité de l'ONU. Les États-Unis et l'Iran qui sont aussi convenus d'établir une ligne de communication pour sécuriser le passage dans le détroit d'Ormuz et sur la création d'une cellule de gestion des conflits censée garantir l'arrêt des opérations militaires au Liban. Et c'est là que les négociations pourraient coincer. Le Premier ministre israélien Benjamin Netanyahou qui a lui assuré hier que son armée ne se retirerait pas du sud du Liban.
0: Israël, par ailleurs, qui perçoit l'Iran comme le grand vainqueur de la guerre.
2: 92% des Israéliens estiment que Téhéran sort vainqueur de cette séquence, selon un sondage de l'Université hébraïque de Jérusalem. 63% des sondés rejettent par ailleurs cet accord cadre dont le régime iranien sort renforcé, régime représenté à Lucerne par Mohammad Bahar Khalibaf, le président du Parlement qui mène la délégation, homme de confiance des gardiens de la Révolution, véritable pilier plus que jamais du régime iranien. Oriane Verdier.
3: Naturellement, l'état de guerre à l'intensité fluctuante de ces deux dernières années a continué de renforcer l'autorité du bras armé du régime, les gardiens de la révolution, légitimant notamment leur répression sur leur propre population sous des prétextes de sécurité nationale. Les gardiens de la révolution ont massacré des milliers de manifestants anti-régime en janvier dernier, tout comme ils avaient réprimé dans le sang les manifestations Femmes, Vie, Liberté en 2022. Les gardiens de la révolution ont toujours été l'un des piliers du régime, une armée parallèle aux forces régulières mise en place par le guide suprême lui-même en 1979. Ils ont également une importante influence économique. Ils contrôleraient entre 20 et 40% de l'économie iranienne. Lors de la guerre qui a débuté le 28 février dernier, ils ont contredit les théories selon lesquelles leurs divisions internes les empêcheraient de gérer des crises telles que celle de la mort du guide suprême Ali Khamenei. Son fils et successeur, Mojtaba Khamenei, a lui-même été membre des gardiens de la révolution et est plus lié aux influences sécuritaires que religieuses. Son absence sur la scène publique a laissé apparaître les commandants de l'armée idéologique comme les véritables décideurs.
2: Explication signée Oriane Verdier. Les discussions techniques débutées cette nuit en Suisse doivent-elles se prolonger toute la semaine? Discussions, on le disait, fragilisées par des affrontements qui perdurent au Liban. Le chef du Hezbollah, Naim Qassem, a refusé hier toute création de zones de sécurité israélienne dans le sud du pays, comme l'État hébreu compte le faire pour y maintenir son armée. Les opérations militaires israéliennes qui ont fait une trentaine de morts ce week-end au Liban, plus de 4000 au total depuis le 2 mars et le début de cette nouvelle guerre avec le Hezbollah.
0: Il ne pourra plus être rejoint. Abel Ordo de la Espriella, eh bien, le nouveau président de la Colombie.
2: Faisant ainsi basculer le pays à l'extrême droite, ce novice en politique, avocat anti-système soutenu par Donald Trump, remporte de justesse le second tour de l'élection présidentielle. Il a notamment fait campagne sur la promesse de venir à bout des groupes armés et du trafic de drogue qui gangrène la Colombie. Son rival de gauche, Iván Cepeda, récolte un peu plus de 48% des suffrages, soit un point de moins qu'Abel Ordo de la Espriella. Des résultats qui doivent encore être validés par la commission électorale, mais Iván Cepeda a déjà fait part de son intention de contester. Abel Ordo de la Espriella a lui affirmé avoir reçu un message de soutien du président américain Donald Trump après sa victoire. Le millionnaire de 47 ans qui a fêté justement cette victoire à Barranquilla dans le nord du pays avec des milliers de partisans. Reportage de notre envoyé spécial Marine de la Moissonnière.
4: Des feux d'artifice et de la musique pour accueillir le nouveau président colombien Abel Ordo de la Espriella qui tient un discours plus modéré que d'habitude.
5: Hoy a gobernar Je vais gouverner pour tous les Colombiens, pour ceux qui ont voté pour moi et pour ceux qui ont choisi un autre candidat. Il n'y aura ni vainqueur ni vaincu. Il n'y aura pas de persécution, car en démocratie, il n'y a pas d'ennemis irréconciliables.
4: Dans la foule, Adriana Herrera, 52 ans, ne le quitte pas des yeux.
6: Je suis heureuse. Je suis tellement émue que je n'arrive pas à redescendre. C'est vraiment la personne dont nous avons besoin.
4: Des résultats en matière de sécurité et de lutte contre les groupes criminels, c'est ce que réclament en priorité les partisans d'Abelardo de la Espriella, à l'image de René Coussin.
7: Ces groupes terroristes font ce qu'ils veulent dans certaines parties du pays et c'est inacceptable. Il faut récupérer le contrôle de ces zones, soit en matant ces criminels, soit en les jetant en prison, soit en les éliminant.
4: Les attentes des électeurs d'Abelardo de la Espriella sont très fortes. Lui prendra officiellement le pouvoir le 7 août prochain pour un mandat de 4 ans sans majorité au Parlement. Marine de la Moissonnière, Barranquilla, RFI.
2: Là de l'ambiance à Barranquilla, le nouveau président colombien qui a promis une nouvelle ère pour le pays. Il a été félicité tout à l'heure par le secrétaire d'État américain Marco Rubio. En revanche, des heurts ont éclaté avec la police à Cali, dans la troisième ville du pays, où des drapeaux américains ont été brûlés par des manifestants.
0: RFI 8h06 à Londres. Le Royaume-Uni vit-il les dernières heures d'un Premier ministre déjà condamné ?
2: C'est la question qu'on se pose ce matin. La foule est en tout cas déjà compacte devant le 10 Downing Street, où Keir Starmer pourrait annoncer aujourd'hui sa démission. Londres, où l'on retrouve notre correspondante Emeline Vin. Bonjour Emeline.
8: Bonjour Martin, bonjour à tous.
2: Alors le Premier ministre travailliste, plus que jamais fragilisé, on le disait, fragilisé notamment par la défaite cinglante de son parti aux élections locales du mois de mai. Keir Starmer qui voit en plus un de ses rivaux s'imposer sur la scène nationale, à savoir le maire de Manchester, Andy Burnham. Bref, Emeline, ça ressemble un peu au début de la fin pour Keir Starmer.
8: Oui, et ça pourrait intervenir dès ce matin sur le perron de Downing Street, selon le Guardian. Le Premier ministre Keir Starmer pourrait annoncer son départ. Alors ce serait soit une démission immédiate, soit un calendrier vers une transition annoncée à l'automne. Le temps pour lui de peaufiner les derniers dossiers et pour son successeur de solidifier son programme. Le nom qui revient, c'est celui du maire de Manchester, Andy Burnham, tout juste élu député. Alors vendredi encore, le Premier ministre l'assurait, il ne comptait pas démissionner, il allait se battre. Alors, que s'est-il passé ? Un week-end à la campagne, enfermé avec son épouse pour évoquer leur avenir. Et puis, explique le Times, le fait qu'à peu près tout son gouvernement lui a retiré son soutien. Il n'a plus le choix s'il veut éviter une vague de démissions avant le conseil ministériel de ce mardi. En une, le Mirror résume. Game over. Alors il faut noter tout de même que Downing Street n'a pas confirmé de prise de parole, ni même que Keir Starmer a tranché sur son avenir, même si ce dernier semble plus qu'incertain, pour ne pas dire impossible, maintenant que la quasi-totalité du groupe parlementaire s'est ralliée derrière un autre homme, le maire de Manchester, Andy Burnham.
2: Et on suivra tout ça aujourd'hui avec vous, si prise de parole il y a. Merci beaucoup, Emeline Vin, en direct de Londres sur RFI.
0: Le Conseil de sécurité de l'ONU s'alarme d'un risque imminent d'atrocité à El Obeid, la grande ville du Kordofan, dans le sud du Soudan.
2: Alors que d'importants renforts militaires ont été déployés par les forces de soutien rapide, inquiétude partagée par le réseau des médecins du Soudan qui redoute une catastrophe humanitaire dans la ville. Sous la menace d'une offensive imminente donc des FSR du général Emeti, El Obeid, ville d'un demi-million d'habitants frappée depuis plusieurs semaines par des tirs de drones. Les attaques dans et autour de la ville inquiètent les humanitaires comme Elias Abu Atta. Il est conseillé par le Norwegian Refugee Council au Soudan. Il met en garde contre les conséquences d'une escalade de la violence alors que les attaques de drones à El Obeid s'intensifient ces derniers jours.
9: Des dizaines de civils ont été tués ces dernières semaines. Rien que ces derniers jours, on dénombre environ 23 morts. Et ces attaques ont touché des infrastructures civiles. Une frappe contre la principale centrale électrique de la ville a provoqué une panne généralisée et perturbé le système de pompage de l'eau. Nous craignons qu'une nouvelle escalade de la violence n'expose les 700 000 habitants à un danger encore plus grand. La saison des pluies arrive, ce qui augmente le risque d'épidémie si les systèmes d'eau et d'assainissement sont perturbés. El Obeid n'est pas seulement une grande ville, c'est un centre névralgique pour les activités commerciales et humanitaires. L'accès est également une source de préoccupation. Si les routes sont coupées, il deviendra plus difficile d'acheminer de la nourriture, du carburant, des médicaments et l'aide humanitaire en général vers les zones touchées par le conflit. Si la situation s'aggrave à El Obeid, c'est une importante population.
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Bonjour à toutes et à tous, bienvenue pour partager ce Corde Sensible numéro 106, playlist consacrée à l'actualité musicale en tout genre. Tout d'abord, le genre hypersensible, organique, Tant que tu respires, le nouveau single de Florent Marché. Puis on suivra la trama latina de David Links à la voix, Gustavo Bettelmann au piano et Paolo Fresu, trompette, bugle et production, avec ce titre Perón, Encontros y Despedidas. On retrouve la chanteuse russe Bazlab pour Tu te souviens, puis le quartet du contrebassiste et violoncelliste Lars Danielsson avec Grégory Priva au piano, Libretto 5 et Comir, ce titre Something She Said. Jesse Reyes nous fait part de sa vie privée à propos de son ex-menteur et infidèle. Puis nous retrouvons aussi la révélation soul Marie-Sarah You Were Mine, une nouvelle voix britannique sur le pseudonyme de Gretel Hamlin pour un album à la fois fragile et radical, Squish. Détour ensuite par le Maghreb avec Acid Arab, Goulou Mahaba, avec Sofiane Saïdi et Jita Lamanchi, puis Natasha Atlas, Unchaining Game avec Sami Bishai. L'univers de Satie, exploré par le trio Reverso, valse des chapeaux sans tête, puis passage par Séville à la Torre del Oro, tour à 12 côtés dorés, avec l'ensemble L'Arpeggiata de Cristina Pular, Mudara, Claros y Frescos Rios. Jean-Louis Matinier, accordéon, est en parfait accord avec le guitariste Kevin Siddiqui pour l'album Rivage, et particulièrement ce titre Les berceaux de Gabriel Fauré. Sofiane Pamart a réuni de grandes stars mondiales sur son nouvel opus Movie, exemple Mélodie Gardot sur ce poétique mais menaçant A Kiss, A Kill. Très délicate aussi Alice Fouébolou pour son album Oblivion et ce sublime Sparkle, à chaque pas que tu fais il y a un risque de changer, As I Sparkle in the Night, alors que je scintille dans la nuit. Prélude BWV 926 de Jean-Sébastien Bach par Wolfgang Rübsan. Et pour terminer, une toute récente sortie posthume, le Tour de France 2022 de Jean-Louis Murat et cette Princess of the Cool. Et on débute dans l'émotion pure et sublime du temps que tu respires de Florent Marché.

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0: partie de texte par...
1: Les choses sont comme ça et c'est la vérité. Mais les hommes blancs croient que tout est mort. La terre, l'eau, les animaux et même les gens, y compris ceux de leur propre race. Si quelque chose sur Terre essaye de vivre, les hommes blancs s'empressent de le faire mourir.

0: bon jour pour mourir. 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
1: 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modeste, il promit donc, à l'instant même, tout s'éteignit dans son esprit et il se retrouva chez lui. 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À peine cet ordre donné, il se réveilla, la tête lourde. 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
2: Merci de rester avec nous à l'écoute de RFI, les midis à Paris, 10h en temps universel. Et le journal, c'est tout de suite avec vous, Gilles Moreau. Gilles, bonjour.
3: Bonjour Caroline Paré, bonjour à tous. Dans l'actualité, Keir Starmer sur le départ. Le Premier ministre britannique annonce sa démission moins de 2 ans après son arrivée au pouvoir. Les pressions politiques étaient devenues trop grandes. Toutefois, le Premier ministre travailliste restera en poste jusqu'à la désignation de son successeur à la tête du Labour, à suivre bien sûr dès le début du journal. L'Iran et les États-Unis ont maintenant bouclé en Suisse un premier cycle de pourparlers. D'après les médiateurs, les deux camps ont approuvé des mécanismes visant à faire cesser les affrontements au Liban et à sécuriser le détroit d'Ormuz. Une vague de très forte chaleur continue d'accabler une partie de l'Europe, dont la France, près de 40 degrés attendus, avec des conséquences multiples comme dans les écoles, les hôpitaux et les transports. Au mondial de football, la France affronte ce soir l'Irak pour décrocher sa place en 16e de finale et soigner sa différence de but. Dans le même groupe, le Sénégal joue contre la Norvège. La pression était devenue trop forte sur le locataire du 10 Downing Street. Le Premier ministre britannique Keir Starmer donc annonce qu'il démissionne. Il était arrivé au pouvoir en juillet 2024, mais récemment les difficultés s'étaient accumulées jusqu'à la victoire de son rival Andy Burnham à une législative partielle. C'était la semaine dernière. Keir Starmer restera en poste jusqu'à la désignation de son successeur à la tête du Labour, le parti travailliste. Tout de suite, un extrait de son allocution ce matin devant sa résidence à
4: The question my party is asking now is whether I am best placed.
5: La question qu'a posée mon parti maintenant est de savoir si je suis à la meilleure place pour le représenter aux prochaines élections. J'ai entendu la réponse à cette question et je l'ai acceptée de bonne grâce. Chaque décision que j'ai prise l'a été en mettant ce pays que j'aime au premier plan. C'est pourquoi je démissionne de ma fonction de chef du Parti travailliste. J'ai parlé à Sa Majesté le Roi ce matin pour l'informer de ma décision.
4: I have spoken to His Majesty the King this morning to inform him of my decision.
3: Le Premier ministre démissionnaire Keir Starmer. Je vous disais dans les titres, l'Iran et les États-Unis ont maintenant bouclé un premier cycle de pourparlers afin de mettre fin de façon durable à la guerre au Moyen-Orient. Les négociations pour cadre un hôtel de luxe des Alpes suisses. Les médiateurs pakistanais et qataris ont annoncé tôt ce matin qu'Iraniens et Américains s'étaient entendus sur des mécanismes visant à faire cesser les affrontements au Liban et à sécuriser le détroit d'Ormuz. La feuille de route des négociateurs prévoit comme prévu un délai de 60 jours avant un accord définitif. Dans l'immédiat, un second cycle doit se poursuivre jusqu'à la fin de la semaine dans cette de Bürgenstock, propriété du Qatar. Si la situation semble relativement calme au Liban, en revanche, un nouvel incident a éclaté en Cisjordanie occupée. Israël retient les corps de 2 adolescents palestiniens abattus près d'une colonie, la colonie de Karmes Tour. L'armée israélienne affirme que les 2 jeunes ont été tués après avoir lancé des cocktails Molotov. Comme l'ont fait avant elle d'autres pays d'Amérique latine, la Colombie prend à son tour un virage à droite. Ses électeurs ont désigné Abelardo de la Espriella, le candidat de la droite à la présidentielle organisée hier. Cet homme d'affaires de 47 ans, soutenu par Donald Trump, l'a emporté d'extrême justesse d'après un premier décompte. 49,7% des voix contre 48,7% au sénateur de gauche Ivan Cepeda qui, devant ses partisans, n'a pas contesté ce premier décompte. On l'écoute.
6: Nous l'avons affirmé, le pacte historique et l'alliance pour la vie et tous nos dirigeants sont des démocrates.
7: Somos demócratas. Lejos de nosotros el autoritarismo.
6: Nous nous tenons loin de l'autoritarisme et de l'arbitraire. C'est pourquoi je tiens à dire ce soir ce qui suit. Nous reconnaissons que le premier décompte effectué ce soir n'est pour l'instant ni officiel ni contraignant.
7: No oficial ni vinculant.
6: Mais nous reconnaissons ce premier résultat.
3: C'était Ivan Cepeda, donc battu à la présidentielle en Colombie. La guerre en Ukraine fait de nouvelles victimes civiles. Les autorités locales annoncent au moins 2 morts dans les dernières frappes russes sur Zaporijjia dans le sud-est et Odessa dans le sud. À cela s'ajoutent 3 personnes blessées. Aux Philippines, fusillade dans un lycée du centre du pays. 3 adolescents ont été tués, 5 autres blessés. L'arme utilisée appartenait à un policier. Il se classe 2e producteur mondial de café et même 1er exportateur de Robusta. Le Vietnam voit sa filière sous pression entre nouvelles exigences européennes, consommation d'eau, traçabilité et pesticides. Eh bien, le pays tente d'adapter son modèle agricole. Explication sur place de notre correspondant Jean-Pierre Fage.
8: Bruxelles entend durcir les limites de résidus de pesticides dans les produits importés, dont le café. Une évolution suivie de près par le Vietnam. L'Union européenne représente son 1er débouché avec environ 40% de ses exportations de café en 2025. Les exportateurs devront renforcer leur contrôle et prouver la conformité de leur chaîne de production. Faute de garanties suffisantes, certaines cargaisons pourront être rejetées. Pour ce torréfacteur vietnamien, s'adapter aux exigences environnementales européennes reste un défi.
9: Au Vietnam, mettre ces pratiques en place et obtenir les certifications nécessaires représente un processus long et complexe. Tout le monde n'est pas capable de le faire. Les producteurs vietnamiens doivent donc avancer progressivement, étape par étape, afin d'améliorer leurs pratiques.
8: En mars dernier, le ministère vietnamien de l'Agriculture anticipait déjà un impact direct sur plusieurs grandes filières agricoles du pays. Le café vietnamien s'est déjà adapté aux restrictions européennes sur le glyphosate, herbicide utilisé dans les plantations. Dans certaines zones suivies par la Global Coffee Platform, les résidus de glyphosate seraient passés de 56% des échantillons en 2021 à environ 1% de récolte plus tard. Mais les alternatives non chimiques sont souvent plus coûteuses et plus exigeantes en main-d'œuvre. Jean-Pierre Fage, Hanoï, RFI.
3: En France, la fin de vie à nouveau débattue au Parlement. Les députés examinent aujourd'hui pour la 3e fois la proposition de loi créant un droit à l'aide à mourir. Sauf coup de théâtre, ils devraient l'adopter à nouveau, prélude à son adoption définitive le 15 juillet. La chaleur étouffante qui frappe la France depuis près d'une semaine monte encore d'un cran ce lundi avec 49 départements et 35 millions de Français placés en vigilance rouge canicule. La présidente de la région Île-de-France recommande aux voyageurs de ne pas se déplacer et de privilégier le télétravail en raison des perturbations qui vont affecter les transports à Paris et sa région. Face au prolongement de la canicule, la région parisienne va débloquer une aide d'1 million d'euros pour les 500 lycées centres d'examen. Malgré ces conditions, la France n'a pas baissé les décibels. Hier soir, pour la 45e fête de la musique, José Marino a assisté à Paris à une fête sobre, chaude, mais pas silencieuse.
10: Côté des bruits, certains ont même monté leur propre système de survie face à la canicule. C'est le cas de Clément, artiste amateur, un peu trop équipé pour un simple concert dans un jardin parisien.
11: Je suis arrivé avec mon ampli, ma guitare. On a branché un petit climatiseur sans le lampadaire de la ville. Ouais, là, bon, c'est incognito. Bon.
10: Climatiseur et ampli branché au lampadaire et même son programme a pris un coup de chaud.
11: Avec la chaleur, on tourne à la flotte. On jouera peut-être plus juste. Juste sans alcool.
10: Hein. Côté musique sans alcool, certains groupes n'ont même pas eu besoin de s'adapter. Pour lui, chanteur du groupe de rock éphémère, le défi de la soirée était ailleurs.
12: On espère avoir du monde parce que c'est pas toujours évident avec la chaleur, mais bon, on va quand même essayer d'assurer le show quand même.
10: Du rock donc, mais loin d'être les seuls à avoir tenu bon malgré le thermomètre dans le rouge. Côté public aussi, on a préféré attendre le coucher du soleil plutôt que d'annuler la sortie de la fête de la musique.
13: Les sorties en fin de journée, faut promouvoir cette fête, même quand il fait chaud.
10: Avec des températures pareilles, la fête de la musique en France a pris des airs de Brésil.

0: ce reportage signé José Marino. Au Mondial de football, la France affronte ce soir à Philadelphie l'Irak pour son deuxième match. Un succès offrirait la qualification aux Bleus pour les 16e de finale. France-Irak à suivre sur RFI dès 21h temps universel. Les autres matchs du jour, toujours dans le groupe I, Norvège-Sénégal, et dans le groupe J, Argentine-Autriche et Jordanie-Algérie. Enfin, la mort du géographe Yves Lacoste, considéré comme le père de l'école française de géopolitique. Il disparaît à l'âge de 96 ans. Son ouvrage de référence avait été publié en 1976 et réédité en 2012. Son titre, La géographie, ça sert d'abord à faire la guerre, livre paru chez l'éditeur François Maspero. Voilà pour le journal. Je vous retrouve à 13h pour une nouvelle édition. Mais tout de suite, 8 milliards de voisins. C'est avec vous, Emmanuel Bastide.
1: Je suis bien là.
0: Un petit peu d'avance aujourd'hui. Bonjour, Emmanuel.
1: Bonjour Gilles Moreau, merci à vous. Et chez 8 milliards de voisins, nous parlons éducation, comme chaque semaine bien sûr.
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1: Oui, bonjour. Alors, c'est pour vous signaler mon exposition d'aquarelle naturaliste, donc faune et flore de la Drôme, au monastère de Sainte-Croix, donc du 1er juin au 30 juin. Voilà. Bienvenue. Merci.
2: Eh, on en parle de la programmation sur le sujet de la sexualité à la Gare à Coulisses, samedi 20 juin, avec les spectacles 60 ans d'écoute de la compagnie L'Escarpé, un théâtre radiophonique qui parle du planning familial. Et puis, préliminaire, pénétration, orgasme, de la compagnie La Centrifugeuse, une comédienne super seule en scène qui parle de cul, c'est fin, c'est drôle. Et aussi, l'entresort forain érotico-amoureux, tout feu, tout flamme, c'est un peu coquin. Et le soir, on danse avec le DJ set de La Scandaleuse. Et tout au long de la journée, pour aller plus loin sur le sujet, il y aura des stands d'information et des animations sur la vie sexuelle, la contraception, les règles, avec notamment le planning familial de la Drôme et le centre de santé sexuelle de Cré. Un plateau radio mené par Radio Saint-Ferréol en direct et en public, des bouquins neufs et d'occasion sur le sujet. Le pass journée est à 16€ et 14€ en réduit. Alors, on en parle samedi 20 juin dès 17h à la Gare à Coulisses sur l'écocide de Heure. Et vous pouvez retrouver toutes les informations sur le site de la Gare à Coulisses.
3: Bonjour. 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
4: 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L'association Concert à Chantequin vous propose ce vendredi 19 juin un concert de musique classique, du baroque jusqu'au classique et même jusqu'au romantique, par un duo qui s'appelle le duo Jade, avec Alain Arias au violon et Marie Gilly au violoncelle. Donc vendredi 19 juin à 18h, église de Saint-Julien-en-Quin. Nous vous attendons nombreux. 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
5: Et bonjour les enfants, bonjour les jeunes parents avec des bébés, et bonjour aux parents bien sûr. Samedi 20 juin, j'organise au café du cinéma Le Pestel, dans les jardins, dans le gazon, une anime bébé-enfant pour les jeunes de 0 à 8 ans, et leurs parents bien sûr. Et dans cette animation, nous allons écouter des vinyles d'histoires, par exemple Walt Disney ou plein d'histoires de dessins animés, puisque j'ai une grande collection, très grande collection de vinyles de dessins animés, de toutes sortes, bien sûr aussi des contes pour les tout-petits, voilà. Et donc, les enfants vont pouvoir s'installer dans le gazon, dans des coins comme par exemple un gros coin peluche, avec des peluches géantes et ainsi de suite, dans lesquelles ils pourront se vautrer, et écouter ces vinyles en regardant les images du livret, en lisant l'histoire en même temps pour les plus grands. Il y aura aussi des jeux, des jouets, des marionnettes, un carton de personnages de toutes sortes, un carton de véhicules, de voitures de toutes tailles et de toutes sortes. Voilà, on va essayer de faire un beau coin pour faire une animation de 9h à 12h pour que les parents puissent se poser, se reposer un peu et que les enfants puissent écouter des belles histoires et s'amuser. Ça, c'est samedi au Pestel, il y aura un brunch aussi et c'est à prix libre. 9h-12h, samedi matin. Et sinon, le 21, c'est la fête de la musique. Et là, ça sera plus pour les adultes. Je mixerai de 23h à on verra quand. Juste après, en première partie, Francis et Joël, le boys band Dance Floor, ils sont très rigolos. Ils mixent des titres de tout style, drôles ou super. Et ça sera place de la cathédrale devant les bons passants, devant chez Julia. Ça commence à 20h, ça finit à 23h pour Joël et Francis. Et moi, c'est à partir de 23h, DJ Little Tune. Merci beaucoup et bonne semaine.

Sur RDWA, sur le 107.5 et le 101.7, c'est Assunta avec vous pour une heure dans l'émission Kaléidoscope. Respirez un grand coup, laissez les soucis du quotidien sur le pas de la porte. Vous écoutez Kaléidoscope, l'émission qui change de perspective, qui bouscule la grisaille et qui fait briller les facettes les plus lumineuses de notre monde, de notre pays et de notre si belle vallée. Pendant la première partie de l'émission, nous allons faire le focus sur ce qui crée, ce qui guérisse, de la nature qui reprend ses droits et des élans de solidarité qui réchauffent le cœur. Des initiatives mondiales au battement de cœur du Diwa. Préparez-vous à faire le plein d'optimisme. C'est parti pour votre bain de bonnes nouvelles. Et comme vous le savez, Kaléidoscope, c'est aussi la musique du monde. Eh bien, nous partons tout de suite en Guyane française avec un artiste nommé Bray du peuple autochtone Kalinia et dans la langue Kalinia avec un titre très évocateur, Tamoshi Amololotin, autrement dit façonné par le grand esprit.

Vous êtes de retour sur les ondes de RDY. Tout de suite, nous allons commencer par notre florilège de bonnes nouvelles et commençons notre voyage en prenant un peu de hauteur pour observer les magnifiques sursauts de vie et de conscience qui traversent notre planète. Dans l'océan Indien et le Pacifique, des scientifiques ont eu une idée aussi poétique que révolutionnaire pour restaurer les récifs coralliens dégradés, installer des haut-parleurs sous-marins. En diffusant les bruits d'un récif en excellente santé, les claquements de pinces des crevettes, les chants des poissons, ils ont réussi à attirer les jeunes larves et les poissons vers les zones mortes. Le résultat ? Eh bien, la vie revient 2 fois plus vite et les coraux se régénèrent grâce à ce retour de la biodiversité. La Terre nous écoute et la musique de la vie fonctionne. Dirigeons-nous maintenant vers le Costa Rica, le véritable laboratoire de la planète. L'histoire lumineuse de ce pays prend un virage incroyable en 1948, l'année où le gouvernement prend une décision unique au monde, abolir purement et simplement son armée. Le budget militaire a été entièrement réaffecté à la santé, à l'éducation et plus tard à la protection de la nature. Aujourd'hui, le pays produit près de 99% de son électricité grâce aux énergies renouvelables et a réussi à inverser la déforestation. Mais le vrai secret du Costa Rica réside dans la sagesse de ses peuples autochtones, notamment les Bribri et les Cabecar, dans la cordillère de la Talamanca. Depuis des siècles, ils pratiquent une agroforesterie sacrée appelée la Finca Bribri. Leur culture ressemble à s'y méprendre à la forêt sauvage. Ils y mélangent de très hauts arbres sacrés, des cacaoyers à l'ombre, des plantes médicinales et des bananiers. Pour eux, la forêt n'est pas une ressource à gérer, mais un membre de la famille. Une vision universelle dont l'État s'inspire désormais directement pour régénérer les sols.

0: De retour sur les ondes de RDWA, c'était Chacha, une jeune artiste avec un titre Amano Diopama. Nous poursuivons donc notre tour des bonnes nouvelles et revenons un peu plus près de chez nous, sur le territoire français, pour mettre en lumière une société qui tisse des liens et qui innove et qui prend soin. C'est l'explosion de l'entraide et des cafés suspendus aux épiceries solidaires. Vous connaissez certainement le principe du café suspendu qui consiste à payer un café ou un repas de plus pour qu'un inconnu dans le besoin puisse en profiter. Eh bien, ce n'est plus une exception. Ce principe de solidarité s'étend désormais aux boulangeries, aux librairies et même aux maraîchers sur les marchés de France. En parallèle, les réseaux d'épiceries solidaires gérés main dans la main par des bénévoles et des bénéficiaires transforment le lien social. On n'y vient pas seulement pour remplir son panier, on y vient pour boire un thé, briser l'isolement et partager un moment d'humanité. Et si nous parlions maintenant des micro-forêts urbaines, le retour du sauvage en ville. Des micro-forêts sortent de terre dans des dizaines de communes françaises. Le week-end, des citoyens de tous âges, des enfants aux grands-parents, se rassemblent pour planter des milliers d'arbres natifs sur des toutes petites parcelles urbaines. En 2 ans à peine, ces espaces deviennent des îlots de fraîcheur impénétrables, de vrais refuges de biodiversité pour les oiseaux et les insectes, directement au cœur du béton. Approchons-nous encore un peu et nous y voilà. La Drôme, notre département, véritable terre d'audace et de transition. La Drôme est une championne absolue de la terre vivante. Rappelons-le avec une immense fierté, la Drôme reste fermement ancrée sur le podium des départements les plus bio de France. Près d'un tiers des surfaces agricoles du département sont cultivées dans le respect du vivant, sans produits chimiques. Et derrière ce chiffre, il y a des visages, des paysans passionnés, des maraîchers, des arboriculteurs qui prennent soin de notre terre, de la nappe phréatique et de notre santé. Manger drômois, c'est un acte de célébration quotidienne du vivant. Et toujours dans la Drôme, si nous parlions des tiers-lieux et des ressourceries, eh bien, de Romans-sur-Isère jusqu'aux plus petites communes de notre vallée, les tiers-lieux culturels et les ressourceries débordent d'activités. Ce sont des espaces uniques où l'on répare au lieu de jeter, où l'on partage des ateliers de savoir-faire, qu'il s'agisse de couture, de menuiserie ou de cuisine végétale. On y répare les objets du quotidien, mais on y cultive surtout l'optimisme, la joie de faire ensemble.
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C'était Son of the World, un artiste du Diwa que nous écoutons sur les ondes de RDIWA. Nous revenons donc dans l'émission Kaléidoscope. Et si nous posions enfin nos valises chez nous, au cœur du Diwa, ce territoire vibrant où l'entraide et la créativité coulent de source au pied du Glandas. Et parlons du marché de Di, qui est une référence citée bien au-delà de nos montagnes. Nos marchés locaux, et particulièrement le marché de Di du mercredi et du samedi, sont bien plus que de simples lieux de commerce. Ce sont de véritables monuments sociaux. Dans la presse touristique internationale, du guide du routard au Lonely Planet, ainsi que sur les réseaux sociaux des amoureux du slow tourisme et de la permaculture, le marché de Di est régulièrement cité en exemple comme l'un des marchés les plus vibrants, authentiques et colorés du sud-est de la France. Ce qui fascine les visiteurs, c'est sa concentration unique en producteurs 100% locaux et bio et cette ambiance unique de place de village globale où les picodons artisanaux, les pains au levain, cuits au feu de bois et les bouteilles de clairette se partagent dans un grand élan de convivialité. Et voilà, notre voyage au cœur du kaléidoscope touche à sa fin pour aujourd'hui, chers auditeurs. On espère que ces éclats de lumière venus du bout du monde, de la Drôme et du Diwa auront déposé un sourire sur vos visages et une belle dose d'inspiration dans vos cœurs. N'oubliez pas, les vagues de solidarité, les miracles du quotidien ne font pas toujours la une des grands journaux télévisés, mais ce sont pourtant eux qui font tourner notre monde dans le bon sens. Et si la plus belle des bonnes nouvelles, c'était simplement d'être ici ensemble, connectés à cette terre magnifique et à l'écoute du vivant.

0: nous voilà sur la deuxième partie de notre émission Kaléidoscope. Et pour cette deuxième partie de notre voyage, eh bien, la dernière fois, nous avions ouvert un dossier essentiel sur la Guyane française en tendant le micro à une présidente d'association autochtone pour comprendre les enjeux structurels et la mémoire de ce territoire. Aujourd'hui, nous prolongeons ce fil invisible, mais en changeant de focale, nous allons à la rencontre de la nouvelle génération. Oui, c'est un dossier que j'ai ouvert et que je souhaite continuer sur cette nouvelle émission. Voilà, nous parlerons donc de la nouvelle génération qui refuse de voir sa culture s'éteindre et qui s'empare des outils de notre époque pour la faire rayonner. Mon invité a 20 ans, il vit au village de Balaté en Guyane française. Il est devenu une figure inspirante sur Instagram et Facebook en partageant avec fierté et modernité ses racines Lokono, Arawak Lokono précisément. Il s'agit de Jordi Esline. Bonjour Jordi Esline.
1: Bonjour.
0: Bienvenue sur les ondes de RDIWA. Et j'aimerais, avec cette interview, parler avec toi sur la préservation des traditions, notamment les traditions Arawak Lokono. Tu as seulement 20 ans, alors que la plupart des jeunes de ton âge utilisent les réseaux sociaux pour la tendance ou le divertissement pur. Toi, tu as choisi d'en faire une vitrine pour la culture. Alors, d'où est venue cette idée, quelque part, cette urgence, cette envie de partager ton histoire?
1: Cette envie de partager justement mon histoire, même ma culture et surtout de Guyane, c'est vraiment sorti du fait que beaucoup de choses se sont passées parce que de base, je n'étais plus ici en Guyane. J'ai passé 3 ans avant de revenir ici en Guyane. Et j'ai vraiment pris conscience qu'en fait, ici, la culture, surtout dans mon village, ici à Balaté, n'était plus trop ça. Il n'y avait plus trop les jeunes qui voulaient s'intéresser à ça. Et donc, je me suis dit, j'ai les réseaux sociaux. Je suis déjà sur les réseaux sociaux, sur Instagram, sur TikTok et sur Facebook. Et je me suis dit, mais pourquoi pas, cette fois-ci, changer un peu mon contenu et partager quelques connaissances que j'ai au niveau de ma culture Arawak Lokono. Et c'est de ça où c'est parti. Et beaucoup d'histoires se sont passées aussi de mon côté, où on respectait pas forcément les autochtones ici en Guyane. Ce qui m'avait marqué, c'était le village de Prospérité, où on avait fabriqué un truc qui concernait l'électricité et tout, sans l'accord de ce peuple-là. Et c'est depuis ce jour-là que je me suis dit, non, faut qu'on entende notre voix. C'est pas pour rien qu'on a les réseaux sociaux, nous, les autochtones, et même nous, les êtres humains. Où on a maintenant le numérique, donc je me suis dit vraiment que c'est vraiment mon devoir de faire entendre notre voix, nous, les peuples autochtones de Guyane et même les peuples autochtones Arawak Lokono. Oui.
0: Comment est-ce que tu réunis, on va dire, tes ressources, la matière pour pouvoir parler donc, de ta culture? Est-ce que ça te vient de manière intuitive?
1: La plupart du temps, oui. Mais d'autres, c'est quand je demande à des personnes, des plus grandes personnes que moi, ou soit c'est dans l'association dont je fais partie qui s'appelle Balaté Konano. Et c'est vraiment aussi là-dedans que j'ai appris beaucoup de choses encore plus, que ce soit les chants, les danses, que ce soit aussi les tenues, les significations et tout. Et c'est vraiment grâce à ça que j'ai pu justement avoir des connaissances par rapport à ça et tout. Même aussi, je suis aussi Kalinia aussi du côté de mon père. Et c'est vraiment aussi mon père qui me partage lui-même aussi sa culture, mais aussi la culture arawak, parce qu'il a vécu ici à Balaté beaucoup avec des anciens.
0: Très bien. Est-ce que tu dirais qu'aujourd'hui, ça peut être compliqué pour les jeunes de naviguer dans un monde à la fois moderne et de garder les traditions familiales, l'attachement aux racines?
1: Oui, c'est très dur pour eux. Parce que maintenant, ils ont été habitués au monde de la facilité, on va dire ça. Avant, on n'avait pas forcément, ici à Balaté, même les jeunes Amérindiens, ils n'ont pas vécu comme moi j'ai vécu, on va dire ça. Ce qu'on avait, ce genre de simple, c'est ce qui nous rendait le bonheur. Maintenant, ils veulent quoi? Un téléphone, un ordinateur, du wifi. Et c'est pas du tout ça, en fait. Et on est très, très dur de leur convaincre de garder au moins l'essence de la culture, même des traditions. C'est vraiment très très dur et c'est un peu ça pourquoi je suis sur le réseau, c'est justement pour les de s'intéresser à la musique.

0: direction dans la vie, ça aide à garder une vision également quand même plus claire.
1: Moi, personnellement, qui est dans la culture et tout, ça me fait avoir des visions différentes de d'autres personnes. Moi qui pense autrement, moi qui ai un plus grand respect au niveau de certaines choses.
0: Alors, comment tu t'y prends pour, on va dire, partager avec d'autres jeunes du village et peut-être même autour de toi? J'ai pu constater que tu organisais certains événements. Est-ce que tu peux nous en parler?
1: Oui, bien sûr. Bah, j'ai créé déjà deux événements ici à Balaté et à Saint-Laurent-du-Maroni en Guyane. Qui était, le premier, c'était cette année les Jeux Farines. Pour ceux qui ne connaissent pas les Jeux Farines, c'est une tradition carnavalesque ici en Guyane. N'hésitez pas à chercher sur Internet. C'est vraiment des personnages emblématiques ici chez nous au carnaval. Des personnes habillées tout en blanc avec une corniche super magnifique. Et justement, mon concept est relier la tradition arawakokono et kalinia avec d'autres cultures aussi autochtones. Mettre des symboles traditionnels, bien sûr, qui respectent notre culture, qui ne va pas signifier par exemple le lever d'œil. Non, on va mettre des trucs sur la corniche, des motifs de protection, d'engagement, de force. Et justement, c'était ça que j'ai organisé avec certains jeunes de mon village. Et après, par la suite, j'ai aussi la chasse au trésor. C'est vraiment une chasse au trésor basique, où aussi j'ai mélangé justement la culture où tous les jeunes étaient habillés en tenue traditionnelle, peinture corporelle sur le corps, parce qu'il faut savoir que moi, chaque événement, que ce soit un événement basique, que ce soit du foot, que ce soit du dessin ou autre, ça doit toujours être lié à la culture autochtone, que ce soit arawak ou kalinia. J'ai des réseaux sociaux, je peux partager ça, mais aussi je discute beaucoup avec les gens. Et aussi, je suis dans l'association encore de Balaté Konano, et maintenant on a des jeunes avec nous. Et en les parlant, justement, ils vont parler avec d'autres jeunes qui, eux, vont venir me voir, et on va discuter de tout. Et ça, justement, c'est apporter aussi une chance envers eux et envers moi pour justement les mettre à l'aise en disant de ne pas s'inquiéter parce que justement, s'ils ne veulent pas écouter, je ne vais pas aller forcément les forcer. Je lui dis tout le temps que si vous n'avez pas envie de participer, si vous n'avez pas envie de au moins vivre avec la culture, ce n'est pas grave. Mais au moins d'apprécier ça parce que c'est vos origines. Et donc voilà comment je m'y prends un peu avec les jeunes et j'espère dans le futur créer d'autres événements.
0: Est-ce que l'association Balaté Konano organise d'autres événements?
1: Oui, bah pour l'instant là cette année c'est un peu off, on va dire ça. On va voir pour faire des événements pour l'année prochaine parce que cette année-là c'est très serré par rapport au budget, par rapport à différentes dates où c'était très très serré pour certains événements, mais la plupart oui. L'année dernière on avait organisé des immersions dans des villages arawak au Suriname, qui étaient des villages de Mata et des villages de Hollandskamp, où justement on passait 3 jours là-bas et 2 nuits pour justement apprendre la culture arawak dans différents secteurs, par exemple le tissage, le tichiri. Le tichiri, c'est de la fibre de palmier bâche, ce qu'on fait de nos tenues traditionnelles arawak, les calebasses, parler la langue, apprendre l'histoire des arawak, tout ça. Et on a organisé d'autres événements, hein, comme les encore d'autres événements de fabrication de châles, de perles, des prestations qu'on fait aussi de danse quand on est invité, et même des événements. Hein, je mets des peuples autochtones, c'est nous qui avons tout organisé dans notre village, avec l'aide de certaines personnes, mais je dirais que c'est vraiment nous, Balaté Konano, qui avons fait tout le grand travail, que ce soit l'organisation du programme, des groupes qu'on devait inviter et tout. Et vraiment, c'est celui-là qui m'a plus marqué au niveau de notre association avec aussi les associations. Et ouais, on espère que pour l'année prochaine, on organise d'autres événements, justement nos jeunes surtout.
0: Tu parlais de la journée des peuples autochtones en Guyane. Ouais. Il me semble que c'est le 9 août prochain. Et comment ça se passe? Est-ce que toutes les associations des différents peuples donc se réunissent pour pouvoir organiser, ou est-ce que chaque village organise quelque chose?
1: C'est à Saint-Laurent-du-Maroni. C'est la mairie qui met un classement, on va dire ça, parce que c'est qui nous aide aussi au niveau finance. Choisit quel village veut et qui va être sélectionné pour la prochaine journée des peuples autochtones. Mais ça ne veut pas dire que nous, au village Balaté, on ne peut pas s'empêcher à ne pas faire une fête aussi. On préfère que ce soit tout sur un village. Par exemple, cette année-là, c'est Padoc, un village kalinia, ici à Saint-Laurent, qui va organiser la journée des peuples autochtones. Et c'est vraiment leur association, eux, les différents

0: sont de leur village qui vont créer cet événement-là. Et vraiment, eux, ils vont demander à des gens de peut-être venir vendre, faire leur stand, faire leur manger ou des trucs comme ça. Et ça se passe comme ça. Hein.
1: Très bien. Écoute, on va faire une petite pause musicale. Je te propose d'écouter l'un des morceaux que tu as sélectionné.
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0: Nous voilà de retour sur les ondes de RDIWA sur donc la deuxième partie de l'émission Kaléidoscope. Nous poursuivons notre échange avec Jordi Esline du village de Balaté en Guyane française, un jeune autochtone qui œuvre à la préservation de sa culture, de sa langue et des traditions. Alors Jordi, nous venons d'écouter un morceau qui, de musique arawak qui fait partie de l'un de tes préférés. Est-ce que tu peux nous dire pourquoi?
1: Parce que c'est le fait que c'est avec des musiques traditionnelles, genre des instruments traditionnels, et non pas des instruments dits modernes. On entend du shak-shak, que ce soit aussi des tambours, et vraiment c'est ça que j'ai aimé dans cette musique-là. Et c'est aussi la façon comment on danse chez Tekonano. C'est une musique là, on a une chorégraphie, on présente justement des ustensiles de cuisine qu'on fabrique le cachirico, c'est une boisson traditionnelle chez nous, les Arawak, et même chez les autres peuples autochtones d'Amazon. Et donc, on a par exemple la hap, sinon le gutti-gutti, le manare qui est un sort de tamis, le waiwai qui est un éventail traditionnel, puis après le tapi qui est comme une queue, qui est comme une. On va dire ça entre guillemets, qui retire le jus du toxique du manioc, parce que c'est à base de manioc. Et donc en danse, c'est une chorégraphie qui je kiffe, alors que j'adore. Et même les paroles aussi, c'est vraiment des paroles de force. Dans cette musique-là, c'est aussi de présentation, aussi des objets. Voilà.
0: Merci pour ces précisions. Alors, le village de Balaté a une histoire très forte et qui est aussi liée à la mémoire de ton grand-père, qui a œuvré à sa fondation. Est-ce que tu peux nous dire si justement cette force et cette volonté que tu as de venir préserver aussi la culture, tu te sens soutenu justement par tes racines et notamment par ce grand-père qui a fondé le village?
1: Oui, effectivement, c'est un truc qui me tient à cœur. Même je le dis tout le temps à mes proches, à mes grandes personnes, que chacun croit ce qu'on veut, hein, mais moi je suis un autochtone, on est très dans le monde spirituel, très connecté avec la nature, et vraiment depuis ce jour-là où j'ai vu mon grand-père qui s'appelle Papi Walter, qui justement est venu un jour dans mon rêve, et je dirais le deuxième jour où j'étais arrivé ici en Guyane, de retour chez moi, où je l'ai vu, mais je n'avais jamais vu son visage, mais je savais que c'était lui qui était venu me voir en disant que je sais qu'il a parlé en arawak, où il m'a dit que justement, fais ce que ton cœur va dire. En gros, je dois faire ce que je veux, entre guillemets, mais faire surtout au niveau de la culture. Et à chaque fois que justement je touche à la culture ou autre chose, que ce soit spirituel ou du chamanisme ou autre, directement, je pense à lui, directement, et c'est personne d'autre. Et même mes ancêtres, même ma qui est une de ces femmes qui est vraiment. Qui était exceptionnel aussi, c'est vraiment mes racines qui me font avoir la force de tout cela, oui.
0: Et justement, comment réagissent les plus anciens autour de toi, dans le village ou dans l'environnement, c'est-à-dire quand ils te voient te servir justement des outils numériques pour pouvoir promouvoir la culture autochtone, promouvoir la préservation des traditions, comment ils le prennent?
1: Ils ne sont pas dans le même monde que nous. D'avoir un téléphone, de parler avec des gens sur les réseaux sociaux, ils connaissent pas forcément ça, ils ont pas baigné dans ça. Et surtout, parler de la culture, de certaines traditions sur les réseaux sociaux et les faire partager à des inconnus, des fois c'était vraiment un blocage pour certains. C'était un peu mitigé. Je recevais des commentaires, que ce soit par message, ou que ce soit des personnes qui disaient ça à mon père ou autre. Mais ce que j'aimais, c'est que mon père prenait assez fort ma défense, et même ma mère, hein. Surtout ma mère qui prenait beaucoup, beaucoup, beaucoup ma défense. C'était ça en fait l'union. Mais maintenant, j'adore vraiment quand ils me voient dans le village avec les peintures corporelles à base de jinipa, un fruit traditionnel chez nous, les autochtones qu'on utilise surtout d'Amazon, même à base de loukou avec des tacoiffés. Ils sont assez étonnés de revoir ça et assez souriants à chaque fois quand je passe dans le village. Et avant, j'étais un peu le celui qui était inconnu du village, puisque je sortais jamais. Et maintenant qu'ils voient un jeune qui est déterminé, ils ont tout peur. Même des fois, ils m'appellent pour me donner des trucs, par exemple des mangues, des bananes, gratuitement, on va dire ça, avec le cœur. Et vraiment, ça fait des chocs de voir qu'ils ont le sourire et même leurs commentaires quand ils me parlent en face à face, ils me disent de continuer, de jamais abandonner. Et je vais toujours le garder dans mon cœur, que je vais jamais, jamais abandonner mes racines. Et c'est ce qui fait de moi qui je suis maintenant. Puis avant, je savais pas qui j'étais. Près de ma place, c'est maintenant que je sais que ma culture et à ma famille, à mes ancêtres, c'est une grande fierté pour moi d'être un autochtone, surtout un arabe-cocon et canadien.
0: Eh bien, je te remercie beaucoup, en tout cas, Jordi Esline, d'avoir partagé ces moments avec nous sur les ondes de RDIWA, d'avoir partagé ton énergie, ton sourire, la richesse de ta culture Arawak, Lokono et Kalinia. Qu'est-ce que tu pourrais dire si tu avais un message à lancer aux jeunes autochtones qui pourraient nous entendre hein, partout dans le monde, on dirait?
1: Plein de choses, je dirais. Beaucoup de choses. Déjà, de ne pas oublier d'où vous venez, d'être fier de votre culture, parce que je sais qu'il y a certains ici en Guyane qui sont partis très jeunes, qui sont des autochtones et qui veulent se relier à leur culture, mais qui ne peuvent pas parce qu'ils sont dans un pays d'où la culture n'est pas présente. C'est la culture française qui est là-bas principalement. Et des fois, je reçois des messages de gens... les autochtones qui sont nés là-bas et qui disent oh, « Mon Dieu, j'aimerais renouer avec ma culture et tout, que ce soit Kalima ou Arawak ou Palico ou Ina ou Ayampit qui viennent de Guyane ou d'ailleurs. » Mais bon, le message, c'est vraiment soyez fiers de votre culture et de votre racine, surtout. Soyez fiers de maman et papa, de ce qu'ils vous apportent, de savoir que vous êtes des autochtones, vraiment, ce qui fait notre force, nous, autochtones, que voilà, on est là, on est toujours présent, on n'a jamais disparu, que ce soit aussi au Canada, ils sont toujours là, aux États-Unis, en Amérique du Nord, que ce soit en Amérique du Sud, même dans le Pacifique avec les Maoris issus de Tahiti, ils sont toujours présents, on est toujours là, les autochtones, et vraiment les jeunes, ne perdez pas espoir parce qu'on est toujours là, n'ayez pas honte surtout de vos racines, que ce soit porter des ceintures corporelles, des tenues traditionnelles, non, c'est ce qui fait de nous notre beauté à nous, les autochtones. On est présents, nous, les peuples autochtones de Guyane.
0: Eh bien, merci pour ces paroles vraiment inspirantes et touchantes. Merci, Jordi Esline. Peux-tu nous dire quels sont tes projets prochainement? Est-ce que tu as des choses qui sont en attente
1: Oui, on va dire ça. Il y a des projets, par exemple, créer des événements encore dans le village, que ce soit des ateliers de calebasse ou des ateliers de perlerie. Que je fais moi-même, parce que je fais de l'artisanal traditionnel, et même d'autres événements, hein, comme l'année prochaine, on va dire ça, je vais refaire une deuxième édition des Jeux Farine, donc on espère que ça va bien se passer. Et voilà, bien d'autres événements qui vont se passer, juste qu'on travaille avec mon équipe, que ce soit personnel, de savoir quel prochain événement on va faire et tout, et même sur les réseaux sociaux, je prépare aussi des vidéos que j'espère vont plaire à les gens.
0: Eh bien, peux-tu nous rappeler justement tes réseaux? Je les mettrai dans le texte de présentation de l'émission sur le site de la radio. Tu peux rappeler aux auditeurs également
1: Oui, bien sûr. Vous pouvez me voir sur TikTok, Instagram et Facebook. J'ai toujours le même prénom, c'est Jordi Esline. Vous pourrez forcément me trouver sur TikTok et Instagram. Et je suis même sur YouTube. Je m'appelle, sur YouTube, je suis Dat Jordi. Donc, Dat, en anglais, et Jordi. Soit c'est Wahiro, mon prénom en arawak, donc W-A-R-H-I-R-O, Wahiro. Donc, oui, hein, je suis partout en adresse sur les réseaux sociaux. Voilà.
0: Eh bien, écoute, c'est avec grand plaisir que nous allons partager tes réseaux pour que les auditeurs puissent voir un petit peu ton travail. En tout cas, merci infiniment de cet échange.
1: Avec plaisir.
0: Et nous te souhaitons une très très bonne continuation dans tous tes projets, merci. Dans toutes tes initiatives. Nous aurons certainement le plaisir de te recevoir à nouveau sur les ondes de RDIWA pour suivre un petit peu ton parcours.
1: Avec plaisir, avec plaisir.

bien, chers auditeurs, nous voilà arrivés au terme de l'émission Kaléidoscope sur les ondes de RDIWA. C'était Assunta avec vous. J'étais ravie de passer cette heure d'échange, de nouvelles positives, de cet échange inspirant avec Jordi Esslin. Je serai très heureuse de vous retrouver le mois prochain pour une émission toujours aussi positive et remplie de bonnes nouvelles. Je vous dis à très bientôt sur les ondes de RDIWA.

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0: 2 heures de l'après-midi.
1: Il est 14 heures.
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2: Merci d'être à l'écoute de RFI. Il est 17h à Paris, 15h en temps universel et 16h à Londres. Le journal vous est présenté par Gilles Moreau. Bonjour Gilles.
3: Bonjour Caroline Lachowski. Bonjour à tous. Dans l'actualité, donc, Keir Starmer sur le départ. Le Premier ministre britannique annonce sa démission. Moins de 2 ans après son arrivée au pouvoir, les pressions politiques étaient devenues trop fortes. L'extrême droite britannique réclame des élections. Vous l'entendrez dans un instant. L'Iran et les États-Unis ont maintenant bouclé en Suisse un premier cycle de pourparlers. Les deux camps ont approuvé des mécanismes visant à faire cesser les affrontements au Liban et à sécuriser le détroit d'Ormuz. Une vague de très forte chaleur continue d'accabler une partie de l'Europe, dont la France, avec des conséquences multiples comme dans les écoles, les hôpitaux et les transports. Au Mondial de football, la France s'affronte ce soir l'Irak pour assurer sa place en 16e de finale. Dans le même groupe, le Sénégal joue contre la Norvège. Keir Starmer dit stop. Sous pression depuis des semaines, le Premier ministre britannique donc annonce son départ. Le leader travailliste n'a plus le soutien de ses députés et reconnaît ne plus être le meilleur pour diriger son parti, le Labour. Son successeur doit être désigné d'ici au mois de septembre. Au jeu des pronostics, Andy Burnham, maire du Grand Manchester, est maintenant député par favori. Parmi les premières réactions au départ de Keir Starmer, celle de Nigel Farage, le chef de file anti-immigration tête dans les sondages, appelle à la convocation d'élections législatives.
4: I have no idea whether there'll be a contest or a coronation.
5: J'ignore s'il y aura un concours ou un couronnement pour la succession de Keir Starmer. Mais ce que je sais, c'est que les Britanniques en ont assez des partis politiques qui changent de dirigeant à leur guise. Nous élisons notre Premier ministre lors des élections générales. Nous attendons de lui qu'il aille au bout de son mandat. Et sauf cas de maladie ou circonstances exceptionnelles, ce qui se passe ici, franchement, rappelle une république bananière qui a totalement dévalorisé le processus même des élections générales et de la démocratie. J'exige des élections générales. Après tout, lorsque les conservateurs changer constamment de Premier ministre, les travaillistes à l'époque n'ont cessé eux-mêmes de réclamer des élections générales.
3: Nigel Farage, chef du parti Reform UK. L'Iran et les États-Unis, je vous le disais en titre, ont maintenant bouclé un premier cycle de pourparlers en Suisse afin de mettre fin de façon durable à la guerre au Moyen-Orient. Les médiateurs pakistanais et qataris ont annoncé ce matin que les deux camps s'étaient entendus sur des mécanismes visant à faire cesser les combats au Liban et à sécuriser le détroit d'Ormuz. La feuille de route des négociateurs prévoit un délai de 60 jours avant un accord définitif. Dans l'immédiat, un second cycle continue sur des questions techniques jusqu'à la fin de la semaine. Un signe que les choses avancent, les États-Unis annoncent avoir suspendu pour 2 mois leurs sanctions visant le pétrole iranien et ils assurent que l'Iran accueillera de nouveau des inspecteurs nucléaires. La Colombie bascule à droite comme l'ont fait avant elle d'autres pays d'Amérique latine. Ses électeurs ont désigné Abelardo de la Espriella, le candidat de la droite à la présidentielle organisée hier. Cet homme d'affaires de 47 ans, soutenu par Donald Trump, l'a emporté d'extrême justesse. Tout comme la Colombie, une dizaine de pays d'Amérique latine ont à leur tête des dirigeants d'extrême droite ou de la droite dite radicale. Écoutez à ce propos les explications d'un spécialiste, le politologue Gaspar Estrada.
6: Il est pertinent d'analyser cette victoire à l'aune d'une dynamique régionale en ce qui concerne les préoccupations des électeurs latino-américains. Très clairement, en 2026 et disons ces derniers mois, la thématique de la sécurité, de l'insécurité est au cœur des préoccupations des latino-américains. Et ça, vraiment, la plupart des études d'opinion réalisées dans la région le montrent. Ce qui était très différent de, par exemple, il y a une décennie où la thématique de la corruption était beaucoup plus présente dans l'espace public et était au cœur aussi des campagnes électorales. Néanmoins, sur les éléments explicatifs du vote, ils sont surtout liés à des réalités nationales et à une usure du pouvoir des gouvernements en place. Il se trouve que en Colombie, comme dans d'autres pays de la région, c'était des gouvernements positionné ou auto-positionné à la gauche, au centre-gauche. Et donc, il était donc naturel qu'il y ait une alternance à droite. Ce qui est nouveau et ce qui est important, c'est justement cette désinhibition des candidats de droite, voire d'extrême droite, par les mesures qui sont proposées et aussi par le style de ces personnalités politiques.
3: C'était Gaspard Estrada de la London School of Economics. Il répondait à Anne Cantner dans RFI Midi. La guerre en Ukraine a fait de nouvelles victimes civiles. Les autorités locales annoncent au moins 2 morts dans les dernières frappes russes sur Zaporijja dans le sud-est et à Odessa dans le sud. À cela s'ajoutent au moins 3 personnes blessées. L'Europe cherche à jouer un rôle plus important dans les efforts visant à mettre fin à la guerre. Dans ce cadre, les dirigeants des principales puissances militaires européennes se réuniront mercredi à Berlin. Taïwan a donné le coup d'envoi de 5 jours d'exercice militaire. L'île de fête indépendante, mais que Pékin souhaite récupérer par la force si nécessaire, eh bien Taïwan se prépare à un risque d'invasion. L'objectif de ces manœuvres est de s'adapter à un scénario précis, celui de manœuvres chinoises qui se transformeraient en invasion à grande échelle. L'Australie et le Canada se rapprochent dans le secteur de la défense. Un contrat d'un montant d'1,5 milliard d'euros a été conclu pour la vente à Ottawa d'un système australien, d'un système avancé de radar. Ce rapprochement, Nathanaël Vitran, s'explique aussi par une volonté de diversification.
7: D'un côté, l'Australie met en avant les retombées économiques de ce contrat, le plus gros en matière de défense de l'histoire du pays. De l'autre, le Canada se réjouit d'être bientôt équipé d'un des systèmes radars à très longue distance parmi les plus performants au monde, qui lui permettra notamment de mener des opérations de surveillance au-dessus de l'Arctique. Mais l'un et l'autre soulignent aussi, et peut-être surtout, la dimension stratégique de ce rapprochement. Une manière de moins dépendre du seul grand frère américain au comportement de plus en plus erratique. Depuis son retour au pouvoir, Donald Trump prend régulièrement à partie son voisin canadien, poussant Ottawa dans une stratégie de diversification à marche forcée. Quant à l'Australie, elle s'est certes fortement rapprochée des États-Unis et du Royaume-Uni via AUKUS. L'annonce de ce partenariat militaire tripartite en 2021 avait même poussé Canberra à dénoncer un contrat massif de livraison de sous-marins nucléaires signé avec la France, des sous-marins qui devaient être remplacés par leur équivalent américain. Mais depuis, Donald Trump est partiellement revenu sur cette promesse. L'Australie aura bien ses sous-marins nucléaires, mais d'occasion.
3: Nathanaël Vitran du service éco de la rédaction. Il fait de plus en plus chaud dans une partie de l'Europe. La chaleur étouffante qui frappe notamment la France depuis près d'une semaine. Cette chaleur est encore montée d'un cran ce lundi avec plus de la moitié des départements français en vigilance rouge canicule. Cela concerne 35 millions de personnes avec pour elles des conséquences multiples dans les écoles et les transports. Dans les hôpitaux, la canicule provoque un bond de 10 à 20% des passages aux urgences qui pour l'instant tiennent selon un représentant des urgentistes. Toutefois, ils redoutent une aggravation dans les prochains jours. Au mondial de football, après une entrée en lice réussie, la France et l'Argentine ont l'occasion de valider leur billet pour les 16e de finale dès leur deuxième match ce lundi. La France affronte l'Irak à Philadelphie, à suivre sur notre antenne dès 21h TU. De son côté, l'Argentine joue contre l'Autriche à Dallas. Le match sera commencé par un certain Enrique Macacha Marquez, véritable légende du journalisme sportif argentin. À 91 ans, il couvre sa 18e Coupe du Monde. Son portrait avec notre correspondant à Buenos Aires, Théo Conscience.
8: C'est une voix que tous les Argentins connaissent ou ont déjà entendue. Depuis le camp de base de la sélection argentine à Kansas City, Enrique Macacha Marquez a commencé la semaine dernière la couverture de sa 18e Coupe du Monde.
9: C'est une nouvelle étape qui débute pour le football argentin. Le grand événement est arrivé et la compétition pourrait de nouveau être dominé par la même équipe.
8: 1978, 1986, 2002, Kempes, Maradona, Messi, Enrique Macacha Marquez a vécu tous les sacres argentins et rencontré leurs héros respectifs. Mais son histoire avec la Coupe du Monde commence en Suède en 1958.
10: Brésil champion, apparition de Pelé.
8: La victoire du Brésil, l'éclosion de Pelé, un footballeur incroyable, reconnaissait-il dans une interview il y a quelques mois, mais pas le meilleur qu'il ait vu jouer cependant.
9: Pour moi, le meilleur, c'était Di Stefano. Il marquait du droit, du gauche, de la tête, sur coup franc. Mais je dois reconnaître que je suis un peu influencé. Je l'ai connu quand il commençait. C'était un copain du quartier.
8: Passionné, mais lucide et critique sur la place croissante de l'argent dans le football, Enrique Macacha Marquez confie vivre chaque Coupe du Monde comme un privilège.
10: Théo Conscience,
8: Buenos Aires, RFI.
3: Donc au programme de la Coupe du Monde ce lundi, les matchs Argentine-Autriche et France-Irak. Il y aura aussi Norvège-Sénégal et Jordanie-Algérie. Enfin, le tennis éclaboussé par un nouveau cas de dopage. Il concerne la Tchèque Vondrousova, ancienne numéro 6 mondiale et vainqueur de Wimbledon en 2023. On apprend sa suspension pour 4 ans pour avoir refusé un test antidopage. Voilà pour les informations. Place maintenant à Sur le Pont des Arts avec vous, Nathalie Amar. Nathalie, bonjour.
11: Bonjour Gilles Moreau et merci. Il est bientôt 17h10 à Paris. Le prochain rendez-vous avec l'actualité à 18h.
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13: Les cueilleurs de son. Les sons du quotidien révèlent les géographies, les reliefs, les architectures, les météos, les occupations végétales, animales, humaines, les densités et les respirations des territoires. Les cueilleurs de son entraînent leur attention à ces ambiances et détails sonores, les choisissent et les enregistrent. Je me forme cette récolte pour dessiner un portrait sonore des lieux choisis, aujourd'hui. Dans cet épisode qui fait partie de la série Village en son, nous sommes à Saint-Nazaire-le-Désert dans la Drôme et nous allons écouter la cueillette des élèves de la classe unique d'Irène Servant, assistée de Pauline Meuniel.
14: Nous, on peut commencer à y aller ?
15: Oui, allez-y.
16: Comme ça, c'est bien pour nous. Même les orthophones à côté. Attends,
17: ouais. J'arrive pas à
15: faire. En fait, le trou de l'oreille, il est un peu plus bas quand même. Je sais pas. Tu donnes une feuille toute faite et tu la décores ?
14: Fais de très près. T'entends bien?
15: D'accord. C'est un bruit.
14: Et lui, c'est l'oiseau.
18: Oh, t'entends.
19: Babos.
14: On va là-haut. C'est la bergerie. La bergerie. Les plaines. Les brebis des raies.

0: Ben, j'en ai tiré un petit peu, oui, ce week-end. 45, oui. Ah ouais. Mettez pas vos doigts.
1: T'as vu ? Allez, avancez.
2: C'est pas parce que pensez-vous de cette sortie, madame ?

0: La fontaine.
1: Ouais. Et en plus, à côté, il y a l'épicerie.
2: Bonjour.
3: En fait, je vais te reprendre un petit café.
4: C'est le
2: un espresso ou un allongé?
3: Un espresso, s'il te plaît.
2: Hop là. Oui, Hélène. J'ai pas de baguette graine là ces jours-ci.
5: Voilà. Ciao.

0: qui veut monter avec moi?
1: Pas moi. Moi.
0: Allez.
1: C'est moi.
0: C'est raté.
2: Vas-y,
0: descends au toboggan. Descends au toboggan.

0: clé.
1: Oh, ça fait chaud là.
2: Ah oui.
1: Ouais.

0: Il va être bien chaud le four. Là, je vais sortir le pomme d'olive de son bac. Je vais peser.
1: Je vais façonner comme tout à l'heure.

0: Au fil du temps, les sons changent et parfois disparaissent. Les anciens du village nous les racontent et nous tentons de les recréer avec des bruitages faits maison. Ici, à Saint-Nazaire, Nadine Jouve, Maggie Blache et Georges Bonnard se souviennent.
1: Saint-Nazaire, le désert, les sons d'avant.
0: Donc Georges, Nadine et Maggie vont nous parler des sons qu'on n'entend plus aujourd'hui et qu'eux ont connus dans le village ou autour.
2: Il y a eu les transhumances qui aujourd'hui se font en camion. On transporte les bêtes en camion pour les monter sur les alpages, qu'avant elles montaient directement à pied. Donc il y avait des sons énormes parce qu'elles avaient toujours beaucoup de sonnailles, ces bêtes. Elles étaient très nombreuses et nous on entendait à 500 mètres avant qu'elles arrivent au village, on entendait déjà le son de toutes ces bestioles.
3: À un moment donné, elles devaient envahir toute la rue du bois, de ce que c'est. Dans le village, oui, il y en avait beaucoup qui avaient une chèvre ou deux.
2: Cochon.
3: Beaucoup, un cochon, des lapins, des poules. Mmh.
4: C'était beaucoup plus vivant.
3: Les chèvres, des fois, elles se rassemblaient et il y a quelqu'un qui les emmenait pète.
2: Eh oui.
3: Prenez les chèvres un peu de tout le monde. Alors ça bêlait, pardi, bien sûr, ça faisait du bruit, c'était du bruit. Des bruits qu'on n'entend plus, ça non plus.
2: On entendait des cochons crier quand il était gros que, bon, à l'époque, on ne les menait pas à l'abattoir pour les saigner. Le cochon était tué sur place. Donc là, bien sûr, mais là, c'était un bruit désagréable parce que bon, c'était un mauvais moment pour lui. Maintenant, ce qu'on entendait quand il y avait les marchands pour les foires qui venaient, qui se mettaient les cochons dans un camion et que le soir, ils répartissaient à leurs cochons, à tous ceux qui avaient acheté le cochon pour le faire vivre 7-8 mois à la ferme, là, c'était des crues, des bruits qui n'étaient pas désagréables parce que le cochon, il allait être bien soigné pendant X mois, voilà tout. Après, bon, le but dernier, c'est sûr. Que... Mais enfin,
3: il ne le savait pas.
2: Voilà. Les agneaux aussi, plus vieux, il y avait des agneaux aussi, des chèvres, des brebis, tout ça, emmenés par des marchands de bestiaux.
5: Venez acheter mes beaux agneaux, venez.
2: Donc là aussi, chaque bête bêlait, chaque bête était anxieuse et tout. C'était des bruits que dans le village, oui, on n'entend plus aujourd'hui, c'est certain. Et des bruits qu'on n'entend plus du tout aujourd'hui, c'est celui des martinets qui volaient dans le ciel. Il y en avait des quantités, ils étaient très bruyants et surtout les jours d'orage, ils rasaient le sol. C'était, oh, moi je vois toujours ces vols de martinets, c'était énorme. Après, il y avait les vols de grives. À Saint-Nazaire, on était réputé pour les vols de grives de Kiakia. C'était des milliers de grives. On ne les entend plus du tout. Aujourd'hui, on n'en voit plus.
3: Et oui, puis moi j'entendais le bruit du marteau sur l'enclume. C'était joli aussi, ça t'était bien. Mon mari était bonjour. Et puis il ferrait les bêtes aussi.
6: Oui.
3: Donc, quand il ferrait aussi, bon, on entendait le bruit du marteau sur les clous. Mm-hmm. La foncée.
2: Le passage des charrettes dans le village.
3: Elles n'étaient pas sur pneus, elles étaient cerclées de fer. Hein.
4: Il y avait les jardinières aussi.
3: Ça fait un petit peu comme les westerns. Hein. Ce qu'on voit dans les westerns, ça ressemble un peu à ça.
2: Oui, une calèche tirée par des chevaux. Voilà, voilà. En moyenne, c'était tiré par des chevaux ou des bœufs.
4: Les chevaux qui étaient faisaient du bruit sur la route.
2: Il y avait un peu la roue du moulin, que quand elle tournait, elle faisait un peu de bruit. La roue du moulin, ça faisait un bruit permanent. mettre du bois dans le poêle pour se chauffer l'hiver, à l'école. Eh oui. Le matin, il fallait qu'il y en ait un qui allume le poêle. Et on tenait d'alimenter dans la journée avec du bois. Et on a enlevé les cercles et on les remettait. Et là, ça avait un bruit. Ça, c'était un bruit de fonte. C'était...
3: Il y en avait qui étaient désignés pour faire ça le matin, trop voilà. Drôle.
2: Et oui. Il y avait Gaston, il y avait une scierie aussi en haut du village. Et la trancheuse, elle faisait un bruit permanent.
5: Zim, zim, zim, zim.
3: Les gens apportaient leur tronc d'arbre, quoi, le peuplier, ouais. Je ne sais pas quoi. Et ils les faisaient trancher en planches.
2: Comme ils faisaient des cagettes, il y avait le bruit de la graffeuse. Ouais. Il appuyait sur la pédale, ça mettait la graffe.
3: Et ça faisait clic, clac, clic, clac.
2: Ouais. Et en bas, ils faisaient des meubles, oui. Les rabots, les scies, rabots, tout ouais. Ça, ça faisait si, ça faisait du bruit, oui. Il y avait une pompe à essence. Le temps que ces 5 litres se vidaient dans la voiture, ils remplissaient les autres 5 litres.
3: Il fallait pomper comme ça.
5: Faites-moi le plein, s'il vous plaît.
1: Avec plaisir.
3: Moi, j'allais à l'école dans la maison de Nadine.
6: Voilà.
3: Je venais pas à Saint-Nazaire, 1,5 km.
5: Au revoir, maman, je vais à l'école.
7: Bonne journée, ma fille.
3: À pied, avec les sabots de bois,
6: les sabots
3: sur la route.
6: Les sabots.
3: Dans les flaques, on y sautait dessus pour les gâcher.
2: Les douches à l'école, je pense qu'elles ont été construites dans les années 50. Tous les samedis après-midi, les enfants... aller à tour de rôle prendre leur douche, ils amenaient leurs serviettes, ils amenaient leur savon, ils amenaient...
1: Pourquoi vous vous lavez à l'école ?
2: Chez nous, on n'avait pas de salle de bain à l'époque. Quand les enfants en avaient fini de se doucher, c'était les personnes du village qui voulaient se doucher, qui venaient là.
3: L'après-midi.
2: Voilà. C'était une chaudière à charbon qui chauffait l'eau et ça marchait très bien.
5: Maggie et Nadine, allez à la douche, s'il vous plaît.

0: dans les maisons, il y avait des horloges, mais vraiment des grosses horloges qui étaient très très belles. C'est sûr que c'était plus joli qu'un portable aujourd'hui. Hein. Il fallait les remonter tous les 8 jours à peu près.
1: Oui. Des pendules, il y avait des pendules.
0: Il y avait des pendules. Aussi. J'ai toujours vu des pompiers aussi. Ils avaient une pompe manuelle. Ils la portaient sur une charrette, disons. Les gens donnaient un coup de main. Tout le monde savait le faire.
1: La sirène, elle était là-bas où il y a un pot de fleurs.
0: Il la faisait sonner pour réunir les pompiers. Parce qu'il n'y avait pas de téléphone à l'époque.

0: Ouf, le feu est éteint.
1: Ouais, on a eu chaud.
2: Ouh. Il y avait le téléphone à fil, après, plus tard.
3: C'est pas tout le monde qui l'avait.
4: Moi, dans mon hameau, il n'y avait qu'une famille qui avait le téléphone à fil.
3: Mais nous, c'était ben oui, à l'école, là-haut,
2: c'était un peu ça.
3: C'était la famille.
5: Oui, parce qu'il y avait une cabine.
1: Allô, Georgette. Salut, comment ça va? Bien, ben moi aussi. Je voulais te dire, est-ce que ce soir tu veux venir au café pour jouer à la belote? Oh oui, t'es d'accord? Super. Bon ben, à ce soir.
6: Est-ce qu'il y avait la TDE?
2: Elle existait pareil. Ils n'avaient pas les véhicules qu'ils ont aujourd'hui. Alors chacun avait une portion de route à entretenir. Ils partaient à vélo.
7: Mais comment ils partaient?
8: Et la pelle et la pioche.
2: Sur le vélo, il mettait, il attachait sur le vélo.
4: Vous avez d'autres questions, les enfants?
9: Non.
4: Vous avez été très attentifs, merci. Merci à vous trois.
2: Merci beaucoup à vous de nous avoir accueillis.
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1: Bonjour à tous, bonjour à toutes. Cette semaine, on va marcher à pas de loup, ou plutôt de lynx, direction les forêts, les massifs d'Albanie et de Macédoine du Nord, là où se niche, se cache, le lynx des Balkans. Ce grand félin à la fourrure tachetée, aux oreilles pointues, bien caractéristiques, est l'un des mammifères les plus rares au monde. Et depuis 2015, il est classé par l'Union internationale pour la conservation de la nature comme en danger critique d'extinction. Au début des années 2000, alors qu'on le croyait disparu, le lynx des Balkans a été redécouvert entre les reliefs du parc de Mavrovo, à l'ouest de la Macédoine, et les monts de Mounela, au nord de l'Albanie. Et aujourd'hui, une quarantaine de ces animaux seraient présents là-bas. Lynx balkanicus, c'est le nom de cette sous-espèce du lynx boréal, un prédateur solitaire qui avance la nuit ou le soir, que l'on dit donc insaisissable, fantomatique même. En Macédoine du Nord, le lynx est un emblème national qui orne les pièces de 5 dénars, et en Albanie, on raconte que ceux qui croisent ses yeux en amande deviennent aveugles. Mais encore faut-il croiser son chemin, en suivant ses traces. Et c'est ce que s'est attaché à faire Sybille Dorgeval pour nous, en compagnie de scientifiques engagés dans un programme transnational de rétablissement de ce lynx. Début du voyage, en voiture, avec Andrzej Gonej, de l'ONG Macedonian Ecological Society, et Sybille, partie sur la piste du lynx des Balkans, fantôme de la forêt.
2: Donc on arrive dans un village à 1h30 de Skopje environ, entouré de montagnes, très boisé, et a priori le lynx rôde dans le coin.
3: And this is a predominantly Muslim area.
4: Ici, c'est une région à majorité musulmane. C'est pour ça qu'on peut voir toutes ces mosquées.
3: This general area of the country is,
4: cette zone en particulier est majoritairement habitée par des Albanais.
2: On peut voir le drapeau albanais rouge planté de part et d'autre de la route. C'est une zone d'habitat spécial du lynx.
3: Yes, it's actually a very nice.
4: C'est un très bel habitat.
3: It's bordering Mavrovo National Park,
4: ça borde le parc national de Mavrovo, qui est le bastion reproductif du lynx des Balkans. Donc l'habitat y est encore assez favorable. Il y a encore pas mal de chevreuils, qui est la proie principale préférée du lynx.
3: So we're now approaching.
4: Donc, nous approchons maintenant d'un village appelé Kolari. C'est la région de Straja, sur la montagne Bistra. Et c'est là que nous suivons une femelle lynx prénommée Zora. Nous l'avons capturée cette année, en mars. Et récemment, elle a tué une proie dans cette zone. Donc, vendredi dernier, avec mon collègue Dime, nous sommes allés sur place et nous avons trouvé une carcasse fraîche de chevreuil. Nous l'avons attachée à un arbre, puis nous avons installé un piège caméra. Donc là, on va vérifier la caméra, parce que le lynx est déjà revenu. Grâce à un collier GPS, nous suivons ses mouvements. Donc nous sommes sûrs qu'elle est revenue sur place après l'installation de la caméra. Donc on espère avoir de très bonnes images. On va voir ce qu'il y a.
2: Comment est-ce que vous avez trouvé la première fois cet endroit ?
4: Parce qu'en géolocalisant cette femelle lynx grâce au collier GPS, nous avons remarqué un ensemble de points à cet endroit, ce qui indique qu'elle y est restée longtemps. En fait, le collier GPS enregistre des données toutes les 6 heures. Donc s'il y a plus de 2 points, cela signifie qu'elle est restée plus de 6 heures au même endroit, ce qui est fortement indicatif d'un lieu de prédation. La seule autre situation où nous aurions trouvé ce genre de comportement serait à la fin mai. Généralement, la femelle reste quelques semaines dans la même zone, en se déplaçant légèrement dans les alentours pour trouver de la nourriture. Et cela indique un lieu de naissance de nouveaux chatons. Et c'est le seul autre exemple où nous trouverions une concentration de points GPS. Oui, c'est là où je dois me garer. Ah non, je dois bouger, je pense que c'est le prochain. Je vais devoir allumer le GPS pour qu'on puisse vraiment arriver à l'endroit exact de la carcasse. Ce ne sera pas loin. Ça va prendre environ 20 minutes à pied.
3: Ok, it's further down.
4: Nous y sommes. Ce sera là-haut.
3: Ok, on y va.
2: On y va. Heide.
3: Heide. Okay, so the beginning is a bit steep. No, but it's
4: au début, c'est très pentu. Mais après, ce sera plus facile. Il y a un gros effort à fournir pour commencer, mais après, ça ira.
2: Ça se gagne de voir le lynx.
3: Yes.
5: L'intérêt pour le lynx des Balkans s'est manifesté dès le milieu du XXe siècle. Je suis Dime Melovski, je suis biologiste de la faune et je travaille à la Société écologique macédonienne pour la conservation du lynx des Balkans. À partir des années 50, il y avait des gens, et en particulier un mammologiste serbe, qui s'intéressait beaucoup au lynx balkanique. Et ce qu'il a fait, c'est qu'il est allé de village en village, dans les zones montagneuses du sud-ouest des Balkans. Et il interviewait les gens, des chasseurs ou des bergers, des gens qui avaient eu l'occasion de voir des lynx. Et il l'a fait dans toute la Yougoslavie.
2: Quelle est la spécificité du lynx des Balkans ?
5: Dans son doctorat, Djordje Miric a conclu que les lynx balkaniques sont en moyenne plus petits que la population voisine des Carpates, parce qu'ils mesuraient le crâne, les os, les mandibules par exemple. Concernant l'apparence, le motif du pelage par exemple, il n'y a pas de différence évidente. Il est très similaire à d'autres populations voisines d'Europe.
2: Comment a commencé ce programme de protection du lynx en Macédoine ?
5: Eh
6: bien, tout a commencé dans les années 90, lorsque les premiers rapports sur la population européenne de lynx ont commencé à révéler que la population des Balkans est petite et isolée. Et que certaines mesures de protection devaient être mises en place avec des projets de conservation.
2: Ah oui, c'est très très très pentu. J'ai l'impression d'être à la verticale. Thank you. C'est presque de l'escalade.
3: It's not easy being the lynx.
4: C'est pas facile d'être un lynx.
2: Non, c'est sportif. Yeah.
3: You can see here, close to the villages.
4: Près du village, la forêt est de moins bonne qualité. Beaucoup d'arbres ont été coupés et les troncs sont jeunes. Ça n'affecte pas directement le lynx, mais ça impacte ses proies et donc le lynx au final. Ils sortent généralement chasser la nuit. Ils sont surtout nocturnes et crépusculaires. Leur vue fonctionne mieux quand il fait sombre. Ils chassent principalement à l'affût. Ils se cachent, attendent, puis attaquent généralement leur proie, le chevreuil ou le chamois par exemple, et ils le mordent à la gorge pour pouvoir l'étouffer. Donc c'est une mise à mort très élégante, si l'on compare au loup par exemple, qui mordent n'importe où et commencent à manger l'estomac. Le lynx, lui, ne se nourrit pas des organes internes. Il mange généralement en léchant. Il mord d'abord, puis lèche les os, car leur langue est très rugueuse. Donc, quand vous trouvez une proie, si les poils sont un peu retournés et très élégamment mangés, c'est un signe que l'animal a été tué par un lynx plutôt que par un loup ou un autre prédateur.
2: Donc, c'est un carnivore très élégant. Donc on est arrivé pas très loin de l'endroit indiqué sur le GPS. Donc on cherche la carcasse du chevreuil. Et juste à côté, on doit trouver sur un arbre la caméra.
3: Here we are.
4: Ah, c'est là.
3: See the camera, right?
4: Tu la vois, non?
2: Ah oui, la caméra qui est à pas très haut, vraiment à 50 cm du sol. Kaki sur un petit arbre.
3: So you can see the kill site is no longer here.
4: Tu peux voir que la carcasse n'est plus ici.
3: Right here. You can see the threads we used to.
4: C'était juste ici. Tu peux voir les fils que nous avions utilisés pour le fixer en place. Peut-être qu'en regardant autour, on peut trouver des os, d'autres restes, comme des cornes ou des poils. Regardons autour de nous si on voit quelque chose. Habituellement, sur un site de prédation ou à proximité, un lynx peut déféquer. Et ces excréments sont une source énorme d'informations pour nous. Ça peut nous en dire beaucoup, non seulement sur l'alimentation, mais aussi sur les hormones, la génétique, le pédigré et de nombreuses informations différentes. Donc, généralement, quand nous venons inspecter le site de prédation comme celui-ci, nous regardons autour pour trouver des excréments frais, puis nous les emmenons au laboratoire pour les examiner. C'est très intéressant quand nous regardons. Nous devons aussi utiliser tous nos sens. Pas seulement les yeux, mais aussi l'odeur. Parce que parfois, on peut sentir des notes pourries dans l'air. Puis dans ce cas, on va dans cette direction. Parfois, on cède des corneilles et des corbeaux, car ils volent généralement autour d'une proie. Donc il faut vraiment qu'on utilise tous nos sens quand on cherche. Il faut être rigoureux et passer en mode recherche. On est toujours super content quand on trouve un site de prédation de lynx tout frais. Vérifions la caméra. Peut-être verrons-nous ce qui s'est passé et pourquoi la carcasse n'est plus là.
2: C'est excitant de découvrir ce que la caméra a enregistré.
4: Mais ce n'est pas seulement pour le lynx. C'est intéressant aussi de voir quels autres animaux peuvent venir et l'interaction que le lynx a avec eux. Regardons. On voit un ours.
2: Incroyable.
4: Les ours sont aussi en compétition avec le lynx sur les sites de prédation. Ils ont un comportement appelé le kleptoparasitisme, ce qui signifie qu'ils volent les proies des autres, tout simplement. Parce que les ours, dans cette région du moins, ne sont pas connus pour être des chasseurs. Ils se nourrissent principalement de plantes et de fruits, mais parfois ils se nourrissent de charognes, d'animaux morts.
2: Mais en fait, on n'a pas l'impression qu'il a mangé la proie. Il a reniflé et il est parti.
4: Peut-être qu'il n'y avait déjà plus de viande. Peut-être c'est juste l'odeur qui l'attirait, donc il inspectait ce qui est là.
2: C'est un assez gros ours brun.
3: It's a huge one.
4: Il est énorme.
3: There's another one. Let's see what it is. I can only
4: Il y a autre chose. Voyons ce que c'est.
3: It's a wolf.
4: Ah, c'est un loup.
3: So we saw both of the.
4: Donc on a vu les deux concurrents du lynx. Nous avons vu l'ours brun et nous avons vu le loup gris.
3: The smell attracts many creatures.
4: L'odeur attire de nombreuses créatures.
3: Ah, here we have a dog.
4: Ici, nous avons un chien.
3: Another dog, unfortunately.
4: Encore un chien, malheureusement.
3: So you see, it's pulling on the thread, so that's why
4: il tire sur le fil.
3: You can see the dog trying.
4: C'est pour ça qu'il n'y a plus rien ici. On voit le chien essayer d'enlever les dernières parties du chevreuil. Le chevreuil était accroché par la patte, donc il tire sur la patte. Et c'est pour ça qu'il n'y a plus rien. La corde est en fait arrachée, comme vous pouvez le voir ici.
2: Ah oui, sur la vidéo, on voit le chien vraiment qui tire. On pense que c'est des os et il décroche les derniers morceaux du chevreuil qui était attaché à l'arbre. Il y a beaucoup de chiens. Il y a a lot of dogs.
4: Oui, il y a beaucoup de chiens.
3: And this is an issue that
4: et c'est
3: is
4: un problème
3: more
4: de
3: common.
4: Plus en plus fréquent.
3: Many of the villages are getting
4: beaucoup de villages se désertifient. Et les chiens du village qui étaient habituellement gardés par les habitants sont laissés seuls, sans nourriture dans le village.
3: So they are forced to form packs,
4: donc ils sont forcés de former des meutes. Et ils peuvent s'aventurer plus loin dans la forêt pour se nourrir des proies du lynx ou d'animaux morts.
3: We have also had some footage of
4: Nous avons aussi des images de chiens en train de tuer un chevreuil.
3: It's a persistent problem.
4: C'est donc un problème persistant sur lequel nous travaillons activement dans le programme de rétablissement du lynx. Nous essayons de promouvoir une détention plus responsable des animaux, mais aussi d'aider les cliniques vétérinaires dans leurs activités de stérilisation de ces chiens afin qu'ils ne se reproduisent pas davantage, car c'est un problème très répandu de nos jours. Et cela met une pression supplémentaire sur la population de lynx des Balkans, qui lutte déjà avec de nombreuses autres menaces.

0: Around 400 to 500 years ago, the population started.
1: Il y a environ 400-500 ans, la population de lynx a commencé à fortement décliner. Cela correspond à une période de l'histoire des Balkans marquée par l'arrivée des Ottomans. Cette époque a été marquée par de nombreux bouleversements, et notamment l'introduction de la poudre à canon qui a rendu la chasse beaucoup plus efficace. Et les Turcs, qui étaient de grands chasseurs, chassaient à la fois par passion et pour survivre. Mais la pire période, comme l'indique aussi la littérature scientifique, se situe probablement entre la Première et la Seconde Guerre mondiale. George Emmerich indiquait qu'il ne restait alors qu'environ 15 à 20 lynx des Balkans à l'état sauvage. Juste après la Seconde Guerre mondiale, la Yougoslavie est devenue un pays composé de 6 républiques. Beaucoup de choses positives se sont produites alors. D'abord, une vaste campagne de reforestation a été lancée. De nombreuses zones auparavant abandonnées et stériles ont été reboisées. Beaucoup d'arbres ont été plantés, des espèces locales, ce qui est très important. Ensuite, des aires protégées ont été créées, à commencer par le parc national du Pélister en Macédoine en 1948, puis celui de Mavrovo, qui est le bastion du lynx des Balkans en 1949. D'autres zones protégées ont ensuite été établies dans toute la Yougoslavie.
0: Tito, who was a leader in Yugoslavia, he banned the goats, so that was another plus.
1: Tito, le dirigeant de la Yougoslavie, a interdit l'élevage des chèvres, ce qui a également favorisé la régénération des forêts. Enfin, il a commencé à protéger certaines espèces animales, dont le lynx des Balkans. Tous ces changements ont eu un impact très positif sur le lynx des Balkans. Le mammologiste serbe George Emmerich a commencé à collecter des informations montrant une augmentation de la population. Il estimait qu'environ 280 lynx des Balkans était présent en Macédoine, au Kosovo et en Albanie dans les années 70 et 80. Ces chiffres ne sont probablement pas totalement exacts, mais il était clair que la population augmentait de manière notable.
2: We also saw a fox.
3: On voit aussi un renard.
2: Si?
4: Ah oui, là, c'est le tour du renard. C'est incroyable, on voit tout au long de plusieurs journées tous les passages d'animaux au même endroit.
2: So it's incredible how in five days,
3: c'est incroyable comment en 5 jours, tous les animaux sont attirés par l'odeur d'un animal mort.
2: You know, it's free food for them.
3: C'est de la nourriture gratuite pour eux.
4: Donc a priori, le lynx n'est pas revenu, vu le nombre de rivaux qui sont venus sur le lieu.
2: The lynx is not gonna come back.
3: Le lynx ne reviendra plus après ce point. Mais nous revenons en arrière, on a commencé par la fin. L'ours était le dernier visiteur.
4: Mais là, c'est du suspense parce qu'on remonte dans le temps, donc au plus près de l'installation de la caméra. Peut-être qu'on a un lynx au début qui revient sur son site.
2: Just dogs.
3: On
2: n'a
3: que
2: so
3: des chiens pour l'instant. Il y a encore 10 vidéos. J'espère que le lynx est revenu au moins une fois.
2: So there is something moving around here.
3: Il y a quelque chose qui bouge ici. Je vois une paire d'yeux, mais c'est vraiment difficile à dire avec le petit écran.
4: Là, c'est très fantomatique. Yes.
2: But it doesn't look like
3: ça ne ressemble pas à un lynx. On dirait quelque chose de plus petit, peut-être un. Ah voilà le lynx.
2: There is the lynx.
4: Wow.
2: You can see the collar.
3: On peut voir le collier à son cou.
4: Ah, donc le lynx est revenu sur le lieu du crime, retrouver sa proie. Alors qu'on est bien le lynx avec ses petites oreilles.
2: So you can see, oui. The head is round.
3: And vous pouvez voir que la tête est ronde et qu'elle est surmontée de deux oreilles pointues qui se terminent par des touffes. Ce sont des petits poils noirs au bout de l'oreille. Et ils ont pour fonction de garder les oreilles droites pour qu'ils puissent réellement mieux entendre.
2: Oh, you can see. It's actually drawing.
3: Oh, regarde, il est en train de tirer toute la carcasse.
2: There it is again.
3: On la voit encore.
2: It's a young female.
3: C'est une jeune femelle, 3-4 ans, je dirais.
2: Oh, you can see she's sniffing the camera.
3: Elle renifle la caméra.
4: On a un gros plan sur le nez du lynx qui renifle la caméra.
2: And it actually is very soon after.
3: c'est peu de temps après que Dime et moi soyons venus installer la caméra. Tu peux voir que c'est seulement 4 heures après nous. Donc probablement qu'elle était dans le coin.
4: Elle vous regardait. Elle attendait patiemment et elle vous regardait.
3: Elle nous observait. Et peut-être qu'aussitôt qu'on est parti et qu'elle s'est assurée que la voie était libre, elle est revenue se nourrir à nouveau.
4: C'est marrant de se dire qu'elle, elle vous observe, mais vous, vous n'avez pas la possibilité de l'observer.
3: C'est malheureux pour moi personnellement, mais c'est ce qui les protège. Ce sont de très bons maîtres du camouflage. Leur fourrure est de ces tons foncés, bruns, orangés, qui se confondent très bien avec le sol de la forêt ou les arbres et les branches. Et son corps est tel qu'elle peut vraiment se faufiler dans de très petites crevasses et elle peut se cacher et observer. C'est un animal très curieux.
4: Et c'est aussi un animal très secret. On dit que le lynx, c'est très très difficile à voir. C'est presque le fantôme de la forêt, non ?
2: It's the phantom of the forest, exactly. You said it.
3: C'est le fantôme de la forêt, exactement. Tu l'as bien dit, c'est vraiment difficile de les observer dans la nature. Et c'est vraiment un privilège quand on en voit un en forêt, c'est vraiment rare. Je travaille sur ce projet depuis 6 ans. Et je n'ai jamais eu la chance d'en observer un. Ça montre à quel point il est rare de rencontrer un lynx dans la forêt.
4: Donc ça donne encore plus un sens presque mythologique à cet animal qui est comme ce fantôme dont on parle mais qu'on ne voit pas.
3: C'est pourquoi il y a beaucoup d'histoires folkloriques disant que le lynx est, comme tu l'as dit, le fantôme de la forêt. C'est ce roi silencieux qui rôde dans la forêt, qui chasse, et qui est très mystérieux. Donc les gens ont ce sentiment que le lynx est une créature très mystérieuse. Et nous en sommes en fait très heureux, car les gens sont plus intrigués par des créatures plus mystérieuses, plus rares. Ils n'ont rien contre le fait que ces créatures rôdent dans leur jardin ou dans leur forêt. Ils sont généralement en faveur de la présence du lynx, ce qui est une très bonne condition pour travailler sur le lynx, car les gens ne constituent pas un obstacle direct.
5: Et tout de suite sur RFI, c'est la chanteuse d'origine albanaise Elina Douni avec Apedren.

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1: Donc on est de retour au bureau et Andrei, tu vas pouvoir regarder maintenant en grand écran sur l'ordinateur ce qui a été enregistré dans la caméra piège et le montrer à Dime.
2: Mais est-ce que les vidéos montrent vraiment son retour en premier?
3: Oui, oui, oui, c'est elle d'abord. Après les chiens, elle ne revient pas.
2: Donc il y a 47 vidéos en tout.
3: Oui. Regarde, Césora.
4: Such a good video.
2: Wow, c'est vraiment une bonne vidéo.
1: Oui, c'est un lynx qui est très, très fin.
2: Les mâles en général. Oh, regarde ça. Wow.
3: C'est incroyable.
5: Elle
3: renifle la caméra. Elle a trouvé une trace inhabituelle pour elle dans la forêt. C'est l'odeur que nous avons laissée en activant le piège photographique et en le touchant. C'est super de voir qu'elle est très curieuse du style qui est venu sur mon site de prédation et sur ma zone. Maintenant, je pense qu'elle est un peu plus prudente parce qu'elle a senti notre odeur et elle se demande si c'est sûr de rester dans la zone.
1: Comment vous avez réussi à mettre ce collier GPS à Zora pour pouvoir la suivre?
2: Nous avons capturé Zora avec un piège-cage. Et lorsqu'elle est entrée, ça a déclenché une alarme qui nous prévient immédiatement. C'est une méthode non sélective, mais peu d'animaux osent entrer dans ce piège. Nous l'avons attrapée cette année, c'était l'aube. Et c'est pour ça qu'on l'a nommée ainsi. Aube en macédonien, c'est Zora.
1: Donc toi, Andrei, tu es spécialisé dans la génétique du lynx. Est-ce que tu peux m'expliquer quel est le problème, justement, autour de la population du lynx des Balkans?
3: Alors, la survie du lynx des Balkans est menacée par plusieurs facteurs. Les principaux sont la dégradation de l'habitat, le braconnage, pas seulement du lynx, mais de ses proies. Et tout cela, ajouté à la mauvaise application de la loi très courante dans les Balkans, constitue un très mauvais mélange de facteurs qui affecte sérieusement la population. À cela s'ajoute la consanguinité qui résulte de l'accouplement entre des individus étroitement apparentés et qui peut entraîner de graves effets sur la santé. Cela signifie que l'animal est moins apte à survivre et à laisser assez de descendants pour la génération suivante. Donc, une chose que nous examinons actuellement est comment nous pouvons atténuer ce problème génétique. La première chose qui vient à l'esprit est de stimuler la reproduction, soit en favorisant les ponts verts et des corridors biologiques qui peuvent réellement relier ces fragments de population, soit, par exemple, ceux qui vivent dans le parc national de Mavrovo à ceux qui vivent à Munela, par exemple, en Albanie. Mais ce processus est souvent très lent. Il faut plusieurs générations pour que le lynx traverse une telle distance. Donc la solution la plus rapide, je dirais, est d'avoir un flux génétique induit par l'humain. Cela signifie que les humains et les conservationnistes apportent activement des individus d'autres populations et les relâchent dans la population de destination. Dans notre cas, la population de lynx des Balkans.
1: De quelle population vous pourriez amener d'autres lynx pour les mélanger avec vos lynx?
3: Le candidat le plus prometteur pour l'instant est le lynx des Carpates. Ils vivent dans des habitats très similaires et se nourrissent de proies similaires. Donc, d'un point de vue écologique et génétique, le lynx des Carpates est le meilleur candidat.
1: Quand le projet a commencé, est-ce que dès le début, c'était un projet transnational sur les différents pays des Balkans et comment ça s'est passé entre ces différents pays, notamment après la chute de la Yougoslavie?
2: Pour protéger les grands carnivores en Europe, il est inévitable de coopérer avec les autres pays parce que ces animaux ont de grands territoires. Il était évident que nous devions collaborer avec nos voisins et pour nous, il s'agissait de l'Albanie et du Kosovo. Nous sommes les trois pays où il reste encore des lynx balkaniques à l'état sauvage. Et cette coopération transfrontalière s'est imposée. Mais très récemment, nous avons décidé de mettre en place une stratégie régionale pour le lynx des Balkans. Et nous avons décidé d'accueillir d'autres pays qui potentiellement pourront recevoir des lynx si le lynx se rétablit. Ces pays sont la Grèce, la Bulgarie, la Serbie, le Monténégro et la Bosnie-Herzégovine.
1: Comment ça se passe la coopération entre ces pays qui en plus avant étaient sous la même entité de la Yougoslavie et puis après qui sont devenus des frères ennemis ?
2: Il était assez facile de coopérer, surtout avec des ONG dédiées à la protection de la nature. Nous parlons la même langue, nous voulons tous protéger les lynx balkaniques, protéger la nature. Ça n'a pas été si facile pour nos partenaires albanais parce que le pays était verrouillé jusque dans les années 90 à cause du régime communiste. Mais nos partenaires d'Albanie ont saisi l'opportunité et la coopération a été très facile à mettre en place parce que nous étions de jeunes biologistes, tout juste diplômés de nos facultés, et nous voulions partir à l'étranger pour voir comment les gens en Europe occidentale faisaient le suivi. Nous avions vraiment soif de connaissances et nous voulions saisir l'opportunité d'en apprendre davantage, de ramener ce savoir chez nous et d'essayer de le mettre en œuvre dans nos propres pays.

0: On est arrivé dans un petit promontoire avec la vue sur toute la chaîne de montagnes de Munala.
1: Oui, on est dans la partie sud de Munela et là en ce moment on a une très belle vue sur la vallée de la rivière Fan et au sommet de cette rivière on peut voir le mont Terboun. Donc le mont Terboun et la chaîne de montagnes qui l'entoure sont une zone d'habitat très importante pour les lynx des Balkans. Alors comme vous pouvez le voir, la montagne a été détruite. On voit donc moins de forêt qu'avant, mais c'est un endroit très important pour le lynx et d'autres prédateurs comme l'ours et le loup.
2: Pas si loin, si proche, nous voici à présent côté albanais, au nord du pays, dans les montagnes de Munela. Un autre refuge du lynx des Balkans, comme vient de le dire Bledi Hoxha. Bledi fait partie du PPNEA, soit Programme de protection et de préservation de l'environnement naturel en Albanie. Une association albanaise engagée aux côtés des Macédoniens dans le programme de rétablissement du lynx, initié en 2006 des deux côtés de la frontière. Avec lui et Ilir Chiti, qui travaille avec Bledi pour veiller sur le lynx, on saisit mieux l'espoir que représente la vision, dans ce coin d'Europe, de cet animal sauvage, réputé très discret, mais surtout extrêmement menacé. Car en Albanie, le retour du lynx des Balkans est récent et remonte, preuve à l'appui, à 2011. On retrouve Sibyl avec Bledi et Ilir sur la route de Munela.
3: Le nom du village ici, c'est Kimas. C'est le dernier village avant le parc national de Munela. Là, on va aller un peu plus haut pour rendre visite à des bergers, pour leur parler et voir quelle est la situation là-haut. Et aussi pour les questionner sur la faune sauvage, pour voir s'il y a des conflits ou pas.
0: Et toi, Ilir, tu es originaire d'où ?
4: Je
3: suis du coin. Mon village est un peu plus bas. Et j'ai travaillé 7 ans dans le secteur comme ingénieur forestier. C'est pourquoi j'adore travailler avec la faune, et particulièrement le lynx.
0: Et comment vous avez commencé à travailler avec le lynx ?
3: De 10 à 15 ans, j'étais berger. L'été, on allait dans les pâturages, de juin à août. Et à la fin du mois d'août, on rentrait au village avec les chèvres.
0: Et quand vous étiez berger, est-ce que vous avez déjà été en présence du lynx ?
3: Non, mais d'autres espèces, oui. Les ours, les loups. Parce que le lynx, c'est plus rare et il se cache. Ce n'est pas facile de le voir dans la nature. Il y a des bergers qui l'ont vu, ceux qui restent en altitude, mais pas tous. Mais ils l'apprécient. Ils le voient comme un protecteur du loup, donc ils ont une bonne relation avec le lynx.
0: Donc là, on grimpe dans la montagne. Devant nous, un des sommets les plus hauts de la région.
3: C'est le Cross Peak. Il fait 1991 mètres, je crois. Comme tu peux voir, il y a beaucoup de zones où la forêt a disparu à cause de la surexploitation forestière et puis des feux de forêt par la suite pour masquer les dégâts.
0: À partir de quand ça a commencé les activités de déforestation ?
3: La déforestation a commencé dans les années 1990 et continue jusqu'à maintenant.
0: Donc ça a commencé à la chute du communisme ?
3: Oui, après la période communiste.
4: It was some cutting activities, you know, industry.
3: Il y avait bien une industrie forestière à l'époque du communisme, mais elle suivait des règles. Ils laissaient les plus gros, mais après le communisme, les gens ont détruit ce qu'il restait.
0: Et donc c'est un problème pour le lynx et les autres carnivores ou les ongulés ?
3: Pour tout, les populations de gibier ont diminué, et celles du lynx aussi.
4: C'est
3: une zone protégée, mais ce n'est qu'une très petite zone qui est protégée.

0: Au point. Mon spunochon.
1: Merde,
0: mais arrête, arrête.
2: Bonjour.
0: He is alone and now he has to do all the work. So.
3: Il est tout seul. Et il doit tout
0: shepherd,
3: faire.
0: Making cheese,
3: faire le berger,
0: cooking
3: faire le fromage,
0: for himself,
3: la cuisine pour lui-même.
2: Bonjour.
4: Sigalo. Sitkam. Mia. Sigajan. Mia. Can I see you from?
0: So he said welcome to us and.
3: Donc il nous dit bienvenue et asseyez-vous.
0: Yes, and you, where are you from?
3: Et vous, d'où êtes-vous?
5: France. My name yes. is Sibyl. Je m'appelle France. Sibyl.
1: Oui. Brava, brava.
5: Sibyl. Welcome. What's your name?
1: Prang.
0: Prang.
1: Prang Marco.
5: Prang. Enchanté.
1: Tieta Mirserre. Très fort.
0: Welcome, he said welcome.
3: Il vous dit bienvenue.
5: Ah, this is the...
6: Ah, voilà du fromage de chèvre.
5: Ah, donc on a le droit du fromage directement cheese. De l'estive.
7: Yeah, it's nice. So the shepherd produce even
6: ouais, ouais,
7: the
6: ouais, le berger cheese, produit du fromage, du beurre, du lait, et ils ont tout ça en
7: they
6: ville.
7: Sell it to the city.
5: Yeah, merci.
7: Yeah. So we'll do cheers with traditional.
6: Allez, on va trinquer de façon traditionnelle avec. Bah, c'est comme du yaourt, mais
0: exactly.
6: Pas exactement.
7: Yeah.
0: We call Hira.
3: Ça s'appelle
0: Hira,
3: et c'est très bon pour la santé.
7: Very good local production. So
6: c'est un produit local. On peut trinquer maintenant.
2: Gezoar. Gezoar.
0: Cheers.
2: Gezoar.
0: Thanks. Thanks for coming.
7: Shepherds are very important stakeholder for us. They are staying.
6: Les bergers sont des partenaires très importants pour nous. Ils vivent la plus grande partie de l'année dans le même habitat que les lynx, les ours et les loups. Donc vraiment, ils peuvent nous en apprendre beaucoup sur les relations entre le bétail et la faune sauvage. Et ils nous aident également beaucoup pour la collecte des données, que ce soit pour documenter la présence du lynx ou celle d'autres espèces. Ils ont une connaissance du terrain qui est précieuse pour nous, car elle nous permet d'améliorer notre travail scientifique grâce à ce savoir local que nous collectons. Alors je suis biologiste, j'ai rejoint le PPNEA en 2009. Cette ONG de protection de l'environnement est la première à avoir été créée en Albanie en 1991, après l'effondrement du communisme.
5: Pourquoi est-ce que c'est important d'essayer de protéger le lynx?
6: Alors c'est très important car le lynx est là depuis de très nombreuses années et même avant les humains. C'est unique et c'est une sous-espèce du lynx d'Eurasie. Il y a donc moins de 50 individus dans la péninsule balkanique au total, moins de 10 en Albanie.
5: Moins de 10 individus.
6: Eh oui, le lynx a le statut d'espèce en danger critique d'extinction en Albanie. Il est protégé par la législation sur la chasse et celle sur la protection de la faune sauvage, mais ce n'est pas suffisant. La loi, c'est seulement sur le papier et sur le terrain, elle n'est vraiment pas appliquée. Et on voit que la population diminue à chaque campagne de suivi que nous faisons.
7: Prenga,
6: j'aimerais te poser quelques questions sur les animaux.
1: Oui.
6: Alors, quelle est la situation avec l'ours, le loup et surtout avec le lynx?
8: J'ai l'impression que le lynx est devenu plus rare. Il y a toujours eu des loups, mais il y en a de plus en plus. Ils viennent en meute de 4 ou 5 maintenant.
6: Tu penses que l'augmentation des loups a fait disparaître les lynx?
8: Oui, d'après mon expérience, c'est ça. Avant, le loup venait, mais juste de passage. Et maintenant, il se reproduit ici.
6: Tu les as vus toi-même?
8: Oui, les yeux dans les yeux. Et grâce à Dieu, ils n'ont pas fait de dégâts chez moi. Mais chez d'autres, oui. J'ai un ami qui a eu 4 ou 5 moutons tués. Et le lynx, lui, est devenu rare. Il est peut-être même complètement parti.
5: Est-ce qu'il a déjà vu un lynx lui-même?
6: Est-ce que tu as déjà vu un lynx dans la nature?
1: Campan.
8: Oui. Le lynx ne se distingue du chat que par la queue. Sinon, il ressemble à un chat, il pèse 2 à 3 kilos de plus, et il est à peu près de la taille du renard, mais son apparence, c'est celle d'un chat.
6: Et tu l'as vu quand ?
8: Je l'ai vu l'année dernière. Le chien a aboyé, il s'est arrêté et je l'ai vu tout près.
6: C'était par ici ?
8: Oui. Mais il est parti vers là-haut, il m'a semblé être un renard. Mais lorsqu'il a bougé, j'ai vu qu'il avait une queue courte. Et là, j'ai compris.
6: Et c'est quand la première fois que tu en as vu un ?
8: C'était il y a 20-30 ans. Avant, c'était commun, on en voyait tout le temps sur ces hauteurs.
6: Est-ce que toi, tu aimes le lynx ?
8: Beaucoup. C'est le seul animal qui combat le loup, notre ennemi.
6: Et donc tu penses que le lynx ne mange jamais les moutons ?
8: Jamais.
6: Mais comment tu sais ça ?
8: Ça n'est jamais arrivé.
5: Mais en fait, il n'y a jamais de prédation de la part du lynx.
6: Ils n'apprennent pas à se nourrir d'animaux domestiques. Ils ont la faune sauvage et les bergers restent en permanence avec les moutons et les chèvres et il est donc très rare que le lynx puisse s'approcher. Les bergers utilisent des chiens de garde qui restent avec le troupeau dans la montagne et c'est une très bonne tradition que nous voulons garder parce que nous voyons que dans les pays d'Europe qui ont perdu cette tradition, le bétail est laissé partout dans la montagne sans aucune protection. Et bien sûr, quand il y a des dégâts ou des conflits, la solution la plus simple pour eux, c'est de réduire le nombre de prédateurs.
5: Et toi, Blady, est-ce que tu as déjà vu un lynx et quand ?
6: Oui, j'ai vu des lynx et j'en ai touché, mais jamais dans la nature. On fait des captures chaque année pour le suivi en hiver et au printemps. Je suis allé en Macédoine du Nord, c'était en 2010, et là c'est la première fois que j'ai vu un lynx. C'était un sentiment très spécial pour moi. Et depuis, tu sais, j'aime travailler et protéger le lynx autant que je peux. Malheureusement, la priorité du gouvernement aujourd'hui, c'est davantage le développement économique que la protection de la nature. Ils ont modifié certains articles de loi pour que les investisseurs puissent développer des infrastructures touristiques. Aujourd'hui, des établissements de luxe destinés au tourisme haut de gamme, des hôtels 5 étoiles ou des complexes touristiques peuvent être construits à l'intérieur des zones protégées et même au cœur de ces zones. La nature est donc fortement menacée.
7: Now in a democracy, even that we feel that we are more free.
6: Donc aujourd'hui, bien que nous soyons en démocratie et que nous nous sentons plus libres, il reste encore énormément de travail à faire. Si nous protégeons ce qui existe, nous espérons que le lynx et d'autres espèces animales pourront survivre. La nature peut se régénérer elle-même si nous la laissons tranquille sans la détruire.
5: Et donc la conservation du lynx, c'est un programme transnational entre trois pays. Comment est-ce que la protection de cet animal permet à ces pays de se rapprocher?
7: Transboundary project is very important because we have the same.
6: Alors le projet transfrontalier est très important car nous avons la même sous-espèce de lynx, même si l'Albanie a été isolée pendant 50 ans par le système communiste et que nous ne pouvions pas alors franchir la frontière. Les lynx, eux, ne connaissent pas les frontières, ils ne pensent pas comme nous. Pour nous, la collaboration est très très importante car nous pouvons échanger nos connaissances, nous pouvons renforcer nos efforts. De plus, le lynx et les autres grands carnivores ont besoin d'un immense territoire pour survivre. C'est donc la seule façon de les protéger. Nous avons le même programme, nous avons la même vision, la même mission, les mêmes objectifs, les mêmes stratégies. Et bien que nous soyons dans des pays distincts, les gens sont fiers d'avoir un lynx sur leur territoire. C'est notre symbole de la nature.

Le Lynx des Balkans, Fantôme de la forêt, c'était un voyage sonore de Sybille Dorgeval. Un grand merci à Laure Allary et aux voix AMI pour les traductions. Merci également à l'association PPNEA et à la Macedonian Ecological Society. Merci à Rezvan Fardijani, Luana Bayrami, Hubert Soper et Ronald Klotz. Auditeurs, voyageurs, sur le site de RFI, page Si loin, si proche, on vous a mis des liens autour notamment du précieux programme de rétablissement du Lynx des Balkans, côté albanais et macédonien, ainsi que des images capturées par les pièges photos d'Andrej pour voir le lynx Zora en vrai. 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Fermez les yeux, écoutez, vous voyagez.

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2: Bonsoir à toutes et à tous et bienvenue si vous nous rejoignez dans RFI Soir, 3 heures d'information. Dans 10 minutes, grand reportage auprès de la communauté juive en Espagne, à Barcelone. Comment vit-elle la position espagnole par rapport au conflit en cours à Gaza? Dans une demi-heure, le débat du jour. Et cette question, les géants de la tech ont-ils un projet politique? Portent-ils une vision de la société? Quelles influences ont-ils sur les États? On en parle avec nos invités. À suivre également dans RFI Soir, Afrique Soir, ce sera avec Mathis Slimano. À 19h10, TU dans le grand entretien du soir, Frédéric Genot reçoit John Henley, le correspondant Europe du Guardian, pour parler des 10 ans du Brexit et de la sortie du Royaume-Uni de l'Union Européenne. On en parle également dans Accent d'Europe ce soir du Brexit, mais surtout de la démission du Premier ministre britannique Keir Starmer, plombé par notamment l'économie britannique. Ce sera à partir de 19h40 TU. Et on en parle également tout de suite dans votre journal, Adrien Delgrange. Bonsoir.
4: Bonsoir Charlotte, bonsoir à toutes et à tous.
2: Et donc, après des semaines de pression venue de son propre camp politique, Keir Starmer a finalement donc annoncé sa démission.
4: Le Premier ministre britannique devrait laisser sa place dans les prochaines semaines à Andy Burnham, le maire de Manchester. Julien Chavannes, Keir Starmer aura passé 2 ans à la tête du gouvernement avec un bilan mitigé.
5: We did it. Au soir de sa victoire le 5 juillet 2024, Keir Starmer promettait le renouveau après 14 ans de règne des conservateurs. Change begins now.
6: 2 ans plus tard, c'est la désillusion. Pas assez efficace pour protéger le porte-monnaie des Britanniques. Accusé de ne pas en faire assez pour la défense du pays. Incapable de contrer la montée en puissance de l'extrême droite de Reform UK malgré une politique migratoire plus dure. Keir Starmer est un pragmatique à la ligne floue, rattrapé par les scandales. Il nomme Peter Mandelson comme ambassadeur à Washington, un ami de Jeffrey Epstein. La débâcle aux dernières élections locales a scellé son sort. Keir Starmer aura été plus marquant à l'international. Il a rapproché le Royaume-Uni de l'Union européenne et il a placé Londres à la pointe des alliés de l'Ukraine jusqu'à s'émanciper de l'allié historique. Donald Trump lui en veut toujours de ne pas l'avoir suivi dans la guerre avec l'Iran. Le président a annoncé lui-même le départ de Keir Starmer la nuit dernière, un affront avant que celui-ci ne l'officialise devant les Britanniques.
4: Julien Chavannes, pendant ce temps-là, les discussions États-Unis-Iran se poursuivent en Suisse. Elles sont entrées cette semaine dans une phase plutôt technique, avec toujours l'objectif de mettre fin au conflit sur tous les fronts au Moyen-Orient, de rétablir la circulation dans le détroit d'Ormuz et de résoudre la crise du nucléaire iranien. Objectif ambitieux en 60 jours. Pour y parvenir, le Pakistan et le Qatar font office de médiateurs entre Téhéran et Washington. Exit les Européens, parmi eux la France, qui ont longtemps été négociateurs, Nicolas Falaise.
7: Pendant 2 décennies, France, Allemagne et Royaume-Uni ont eu leur place à la table des négociations sur le nucléaire iranien. Mais ce E3, comme on l'appelle, et les Européens en général, sont aujourd'hui simples spectateurs des discussions qui se déroulent en Suisse. Cette brutale rétrogradation est le reflet d'un monde qui change, mais parmi les pays relégués, la France reste en quête d'un rôle. Nous sommes concernés et nous avons quelque chose à apporter, nous dit-on de sources diplomatiques françaises. Paris rappelle son expertise sur les questions nucléaires et souligne que les sanctions internationales visant l'Iran ne pourront être levées qu'avec l'accord des membres permanents du Conseil de sécurité de l'ONU, parmi lesquels la France et le Royaume-Uni. Soucieuse de peser encore diplomatiquement au Moyen-Orient, la France est tout aussi écartée des discussions Israël-Liban, dont une nouvelle session est prévue ce mardi à Washington. Paris envisage de nouveau l'organisation d'une conférence de soutien international au Liban et à son armée, dans l'espoir de ne pas perdre ce qui lui reste d'influence dans une région en plein bouleversement.
4: Le sud-ouest de la Russie, bombardé aujourd'hui par l'Ukraine, une frappe de missile ukrainien a fait 5 morts à Voronej. C'est ce qu'indiquent les autorités russes régionales. Nous avons subi des pertes extrêmement lourdes. Aujourd'hui, 5 personnes ont été tuées à l'issue d'une attaque de missiles sur notre ville, a indiqué le gouverneur régional. L'actualité en Colombie où Ivan Cepeda, le candidat de la gauche colombienne, qui s'est incliné de justesse au second tour de l'élection présidentielle la nuit dernière, lance aujourd'hui un appel au calme au lendemain de violences qui ont émaillé les rassemblements contre la victoire du candidat de droite, Abelardo de la Espreia. 19h05 à Paris, tous les Starbucks de Corée du Sud ont baissé le rideau pendant 3 heures aujourd'hui. Les employés des plus de 2000 enseignes ont été appelés à suivre une formation express d'histoire après le tollé essuyé par la chaîne américaine de café le mois dernier. Starbucks avait présenté le jour férié du 18 mai, jour du 46e anniversaire du soulèvement de Gwangju, le Tank Day, pour promouvoir des gobelets réutilisables. L'intitulé de l'opération a choqué parce qu'il évoquait des véhicules militaires utilisés contre des manifestants au cours duquel 185 civils avaient été tués. Alors, au-delà du cas Starbucks, le pays fait face à des tentatives de réécriture de l'histoire de cette période sombre, comme nous l'explique Antonin Barle.
8: Une mémoire encore disputée, 39 ans après la fin de la dictature. Avec cette affaire, c'est la mémoire des victimes du soulèvement pro-démocratique de Gwangju en 1980 qui est attaquée. Un événement majeur selon Kim Chano, membre de la Fondation coréenne pour la démocratie.
9: Il y a eu un massacre qui a coûté la vie à plus de 160 personnes. Nous nous souvenons de ceux qui sont morts pour la démocratie et la liberté, mais certains continuent de nier cette réalité historique. Nous ne pouvons pas accepter ça.
8: Malgré la reconnaissance officielle du massacre par l'État, une partie de l'extrême droite continue de propager l'idée que le soulèvement aurait été manipulé par la Corée du Nord. Mais la mémoire continue d'être transmise aux jeunes générations, notamment dans le nouveau musée national de la démocratie coréenne, ouvert l'année dernière.
9: Nous accueillons de nombreux visiteurs issus du milieu scolaire, des écoliers, des collégiens, des lycéens. Ils viennent visiter notre musée et découvrent les souffrances subies par les gens ordinaires sous la dictature. Ils ont été détenus et torturés dans ce bâtiment, mais ont tout de même tenté de surmonter cette épreuve.
8: Entre 1961 et 1987, la Corée du Sud a vécu sous plusieurs régimes militaires, marqués par des milliers d'arrestations politiques, des actes de torture et plusieurs centaines de morts.
4: Dans l'actualité française, un jour sombre pour les victimes du chlordécone après 20 ans de procédure. La Cour d'appel de Paris a confirmé aujourd'hui le non-lieu, fermant la porte à une réouverture de l'enquête pénale dans ce scandale sanitaire de ce pesticide utilisé notamment aux Antilles, en dépit des alertes sur sa nocivité. La canicule en France, où la température moyenne a battu un record pour le mois de juin à 29,2 degrés Celsius, ont annoncé les services météorologiques qui ont également relevé des records absolus de chaleur dans plusieurs villes, dont celle de Bordeaux. Le Premier ministre Sébastien Lecornu va présider demain matin une nouvelle cellule interministérielle. Le football, la Coupe du Monde aux États-Unis, au Mexique et au Canada qui se poursuit avec les matchs de la deuxième journée qui s'enchaînent. Et les Argentins, les champions du monde en titre, jouent en ce moment même face à l'Autriche, à Dallas. Salut Diouf, bonsoir.
10: Bonsoir Adrien.
4: Le coup d'envoi vient d'être donné.
10: Oui, et c'est déjà un match important dans ce groupe J. Et le score pourrait évoluer dans les secondes qui viennent, puisque l'arbitre viendra accorder un pénalty à l'Argentine. C'est une rencontre qui, pour prendre seule les commandes de la poule et par conséquent se qualifier pour les 16e de finale. L'équipe d'Argentine est composée de Lionel Messi, bien entendu, qui était auteur d'un triplé contre l'Algérie. Il est titulaire avec le brassard au biceps, aucune surprise dans la composition de départ. Il est entouré de ses lieutenants, De Paul, Fernandez ou encore McAllister. En face, c'est une équipe autrichienne ambitieuse, disciplinée et portée vers l'avant, menée par son attaquant star Arnautovic, qui n'entend pas jouer les faire valoir. Les Autrichiens ont eu aussi parfaitement lancé leur mondial contre la Jordanie et compte bien jouer les troubles faits face à l'un des grands favoris de la compétition. L'Albiceleste veut confirmer son statut de favori. L'ambiance est très électrique. Les Argentins vont tenter d'imposer leur maîtrise technique. Et finalement, c'est Messi qui vient de tirer le pénalty. On l'a vu en direct et c'est un pénalty manqué de la part de la Pulga. cas. C'est totalement surprenant. Lui qui allait marquer son quatrième but de la compétition. Et finalement, ça fait toujours 0-0 entre l'Argentine et l'Autriche.
4: Salut Diouf pour nous commenter en direct ce match. À suivre un peu plus tard dans la soirée, la France joue contre l'Irak. Et puis enfin, cette nuit, 2h heure de Paris, minuit temps universel, le Sénégal va essayer de remporter son premier match contre la Norvège. Grand reportage est à suivre sur la radio mondiale.
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14: Milan, bonjour.
15: Bonjour.
14: Nous sommes au sein du Makistan, deuxième journée. Vous proposez un atelier en référence à Google, lequel ?
15: Alors, plus précisément, on propose de sensibiliser les gens à toutes les fuites qui peuvent y avoir sur leurs appareils numériques, consciemment ou à leur insu. Et donc Google en fait partie, mais Microsoft et tous les GAFAM en fait ont un petit peu mis leur joue sur l'informatique et l'internet. Et on est là pour sensibiliser sur les enjeux politiques qu'il y a autour de l'utilisation de l'informatique et de nos smartphones. Et en fait, Google a une position un peu monopolistique avec Android sur tous nos téléphones portables. Et depuis quelques années, il y a plein de libristes qui se sont motivés pour créer des systèmes d'exploitation libres. Et donc, on profite du stand qu'on a ici pour vulgariser un peu ces systèmes d'exploitation, montrer aux gens comment c'est possible de les installer relativement facilement. Et au-delà de ça, même en restant sur un système Android normal, comment installer des applications libres et essayer de s'affranchir un maximum de toutes les applis qui sont contrôlées par les GAFAM et qui, du coup, contiennent toujours des backdoors et des choses cachées dans leur code qui permettent de faire fuiter des données.
14: Alors là, vous parlez essentiellement de l'utilisation d'un téléphone portable, Android en particulier, avec justement cette omniprésence de Google au sein de ces appareils. Et qu'est-ce que vous proposez comme alternative, comme navigateur justement ?
15: Alors, en termes de navigateur Internet, Firefox, Mozilla, ça fait assez longtemps que ça existe et c'est un logiciel libre. Du coup, c'est vrai qu'on fait pas mal la promotion des logiciels libres parce que par opposition à Google Chrome ou à Internet Explorer ou des choses comme ça, le code source de ces logiciels sont complètement ouverts et accessibles à tous. Et ça permet d'avoir un regard et une vigilance collective sur l'évolution des codes de ces applications. Donc en navigateur, on va préconiser l'utilisation de Firefox ou de Fennec sur les téléphones portables. Pour les ordinateurs, au lieu d'avoir Windows, on peut facilement installer aujourd'hui Linux sous ses différentes formes. Il y a Linux Mint et plein d'autres dérivés qui existent. Et pour les téléphones portables, pour éviter Android, on peut installer Lineage OS, EOS ou GrapheOS. Et donc, selon les modèles de téléphone, en fait, il y a des personnes qui se sont motivées à réécrire le code d'Android pour chacun des modèles, parce qu'en fait, à chaque appareil, il faut un code spécifique pour pouvoir avoir un operating system complet, un système d'exploitation complet. Donc, des fois, il faut être un peu patient, il faut attendre qu'une équipe de geeks se mette dessus et crée le nouveau code pour permettre d'avoir le système d'exploitation qui est adapté au téléphone.
14: Cette alternative que vous proposez est en quelque sorte dans des balbutiements ou alors il y a des choses quand même bien établies ?
15: Ça commence à faire quelques années déjà, du coup Moi, ça fait plusieurs années que j'ai plus Android sur mon téléphone portable. Et les systèmes sont extrêmement performants. J'ai aucun souci. Les seuls problèmes qui parfois peuvent arriver, c'est si on a des besoins d'applications qui sont très liés à Google, pour des raisons professionnelles ou autres. Par exemple, là on est au Pakistan, pour les personnes qui travaillent à la frontière et qui aident les exilés à s'installer et à créer un peu un réseau d'entraide, la plupart des exilés ont WhatsApp sur leur téléphone portable. Et c'est vrai que WhatsApp, c'est Meta, ça fait partie du groupe Facebook. C'est les systèmes d'exploitation libres permettent d'installer ces applications-là. Mais ça demande du coup de laisser des petites portes d'entrée à des codes pas libres sur des systèmes d'exploitation libres. Donc les deux sont compatibles, mais parfois il peut y avoir des selon les mises à jour et tout, il y a des fois il va falloir débloquer des tout petits trucs. Mais pour tout ce qui est applications libres, ces systèmes d'exploitation marchent vraiment très bien.
14: Vous-même êtes un geek en quelque sorte ou un passionné du numérique ?
15: Pas tant que ça. Moi, je suis plus venu sur les logiciels libres par militantisme que par intérêt pour la chose informatique. Après, j'ai fait des études de mathématiques et donc j'ai un peu appris à la fac les béaba de l'informatique, mais j'ai jamais été vraiment passionné par ça. Mais on m'a quand même transmis cette philosophie et l'importance de militer pour des logiciels libres parce que c'est des choses qui sont utilisées au quotidien par plein de personnes et qu'en optant pour le libre, on opte pour une émancipation face aux GAFAM et aux grosses puissances économiques qui vont avoir un intérêt économique, donc vouloir faire du profit à partir des informations qui sont brassées. Alors que les applis libres sont développées par des bénévoles. Et d'ailleurs, on les remercie parce que ça prend un temps fou. Et le réseau de libristes permet vraiment aujourd'hui de s'affranchir complètement et de s'émanciper complètement de tous ces GAFAM.
14: À votre connaissance, ce réseau libriste, comme vous le dites, est en plein développement. Il a une bonne base déjà établie.
15: Il a une bonne base et c'est vrai qu'il est assez transgénérationnel parce que dans les clubs de libristes ou même qu'on peut trouver autour de chez soi avec notamment les install parties où les personnes qui se sentent compétentes proposent d'installer Linux sur les ordinateurs des personnes qui veulent ou EOS ou Lineage OS. Et du coup, c'est vrai que moi j'ai rencontré plein de personnes, des personnes retraitées ou alors des jeunes, des personnes d'une vingtaine d'années. Donc il y a un réseau qui existe depuis quand même pas mal d'années et qui se renouvelle aujourd'hui. Donc c'est assez positif, c'est source d'espoir parce que je pense que les enjeux politiques derrière ça sont en train de se généraliser et de se vulgariser. On rencontre de plus en plus de personnes qui sont intéressées et on le voit aussi dans les stands qu'on propose. La curiosité, elle est là, les gens sont intéressés, ont envie. Et c'est vrai que passer le pas, c'est pas toujours évident. Mais par rapport à il y a 20 ans où Linux, c'était un peu obscur, les applications de type Photoshop et autres ne pouvaient pas marcher. Aujourd'hui, déjà, elles marchent vachement mieux et il y a plein de logiciels libres qui sont vachement perfectionnés et qui permettent de se passer de ces logiciels qui paraissaient essentiels. Enfin, je pense notamment en architecture ou en ingénierie. Il y avait ArchiCAD ou des logiciels d'écriture vectorielle. Voilà. Et aujourd'hui, avec FreeCAD, on arrive à avoir un logiciel hyper complet, très pointu et qui permet d'aller très loin en termes d'utilisation.
14: Ça s'est beaucoup plus amélioré dans l'utilisation, dans l'ergonomie. Je me souviens, GIMP, dans les premières années, c'était assez fastidieux, avec cette multitude de petites fenêtres qui apparaissaient sur l'écran. Ça s'est un peu calqué sur Photoshop au niveau de la construction. Donc ça, c'est un bon point. Et pour d'autres applications, j'imagine que c'est pareil. Comment se fait connaître justement ce réseau alternatif ici, c'est le Pakistan. Est-ce qu'il y a une organisation aussi un peu localisée sur toute la France de ces activités? Par exemple, à Dix, nous avons l'IODI, qui développe aussi le système Linux hein, comme système d'exploitation, avec aussi l'aménagement d'un data center local pour éviter d'être en accès sur les GAFAM, par exemple.
15: C'est vrai qu'aujourd'hui, il y a un réseau associatif qui s'est développé et qui permet d'avoir accès à des humains et de ne pas être seul sur son ordinateur à chercher les informations. Et il y a un réseau, par exemple, des parrains et marraines Linux. En cherchant sur un navigateur Internet, on peut chercher assez facilement le réseau des parrains et marraines Linux qui recense toutes les personnes qui s'inscrivent et qui sont compétentes pour accompagner. Il y a aussi nous, dans les Hautes-Alpes, on a un réseau Linux Alpes. Qui est assez fourni et où on peut facilement trouver des gens à côté de chez soi ou être redirigé vers des install parties. Et je pense que ça se diffuse pas mal avec le bouche à oreille et de plus en plus avec ce genre d'émission. Et vu qu'on prend conscience collectivement des enjeux du numérique et aussi de la... Enfin, du rôle que le numérique joue dans nos vies aujourd'hui, puisque les nouvelles générations, elles ont grandi avec un téléphone dans la main, elles ont accès à Internet depuis tout petit. Et du coup, ça fait partie intégrante de leur vie sociale, de leur vie professionnelle, même de leur vie personnelle avec tous les réseaux sociaux. Et du coup, on a des réseaux sociaux comme Mastodon qui proposent des serveurs décentralisés, qui empêche du coup d'avoir une politique restrictive. Si jamais Facebook demain décidait de mettre une censure en place sur certains, enfin sur la question de, par exemple, du génocide en Palestine ou d'autres sujets un peu politiques, ils pourraient bloquer complètement toutes les publications avec le mot-clé Palestine, alors qu'avec des systèmes comme Mastodon, qui sont déjà libres et qui en plus sont décentralisés avec plein de serveurs multiples, il n'y a pas du tout de possibilité verticale de bloquer l'information. Donc ça se diffuse et c'est beaucoup plus horizontal et autogéré.

0: quand on écoute l'actualité et aussi les investissements opérés par ces grands groupes, notamment Microsoft, X et compagnie, comment fonctionne économiquement ce réseau justement des libristes, des alternatives? Est-ce qu'il y a une possibilité limitée ou illimitée de son développement avec de très faibles moyens?
1: Alors je dirais, le modèle économique, il est basé sur le don, mais en tout cas la plupart des logiciels libres sont gratuits et le don est fortement recommandé pour justement permettre de payer les coûts liés au développement de ces applications libres, parce que par exemple il va falloir un accès à un serveur, il va falloir du matériel informatique, en général c'est le matériel personnel des gens, mais le travail en lui-même est bénévole, mais il y a quand même des coûts liés au développement de ces applications qui demandent de l'argent, et donc les campagnes de dons sont assez fréquentes pour aider au développement et à la mise à jour de ces applications. Parce que c'est vrai que c'est pas tout de développer une appli ou un logiciel, mais derrière, il faut le mettre à jour, parce qu'il y a des failles dans qui apparaissent avec l'évolution des logiciels et des systèmes d'exploitation, qui créent donc des portes d'entrée pour des potentiels hackers, que ce soit des puissances étatiques ou des hackers malveillants. Mais en termes de sécurité, c'est hyper important de continuer à développer et de maintenir tous les codes à jour.
0: Il y a aussi ce matin, donc vous opériez une formation. Comment dégoogliser ces appareillages? Vous avez eu deux propositions, celles concernant les téléphones peut-être, et peut-être aussi les ordinateurs. Alors ce sont deux systèmes différents quand même au niveau de la manipulation. Comment peut-on dégoogliser un appareil numérique? Est-ce qu'il y a des paramètres à modifier ou est-ce qu'il faut aller à la chasse de fichiers cachés qui permettent à notre insu de se remettre à jour, même si on opère des nouveaux paramétrages? Comment ça se déroule?
1: Alors, sur un téléphone, en fait, on peut déjà aller farfouiller et regarder toutes les autorisations que nos applications demandent. Et on est parfois surpris de voir qu'une application pour jouer aux échecs demande l'accès à la position GPS, à la caméra, au micro, alors qu'a priori, il n'y en a absolument pas besoin. Et du coup, le but de l'atelier de ce matin, c'était un peu de donner les clés pour les participants et les participantes pour arriver à aller derrière l'interface familière de leur téléphone et de comprendre quelles applications et où ça se passait, en fait, les fuites dont je parlais. Et donc il y a déjà ça, trouver dans notre téléphone, dans les paramètres, les endroits où on peut prendre conscience de tout ça. Et il y a aussi des applications du genre comme Exodus qui permettent de faire un scan du téléphone et de donner toutes les fuites, tous les accès qui sont autorisés par toutes les applications qu'on utilise. Et ça permet déjà de prendre conscience. Ensuite, pour la partie plus appliquée et pour sortir réellement de toutes ces applications qui font fuiter tout ça, et ben c'est pour ça qu'on propose une table, un atelier ouvert toute l'après-midi où les gens peuvent venir avec leurs appareils numériques et on les accompagne dans par exemple, leur proposer les applications libres qui peuvent remplacer leurs applications mouchardes ou carrément désinstaller Android et réinstaller. Et donc pour désinstaller Android sur un téléphone, il faut regarder sur le site de Lineage OS par exemple pour voir si le modèle de notre téléphone a déjà été traité par une équipe. Et il faut aller dans c'est un petit peu complexe, il faut aller dans le téléphone pour se mettre en mode programmateur et aller vraiment sur le code source de notre téléphone et réinstaller ce système d'exploitation.
0: Ça veut dire que sur n'importe quel téléphone portable Android, on peut y accéder à ce langage de paramétrage et peut-être aussi de, comment on appelle ça, de langage informatique. on peut procéder parce que quand on utilise notre téléphone portable, il y a toujours ces interfaces Android, mais est-ce qu'il y a aussi cet écran noir avec ce langage incompréhensible qu'on peut afficher sur un téléphone, donc?
1: Tout à fait. Tous les téléphones peuvent... On peut toujours aller dans le mode programmateur du téléphone. Après, je déconseille aux personnes qui ne sont pas férues d'informatique et qui ne comprennent pas le langage, le code informatique, de commencer à modifier des choses sur le téléphone, parce que ça risquerait de résulter en une panne de l'appareil. Mais aujourd'hui, il y a vraiment des tutos sur Internet qui sont assez faciles d'accès, et notamment pour GraphenOS, pour tous les Pixel Phone. Il y a GraphenOS qui est assez facile à installer en autonomie. Moi, c'est comme ça que je me suis motivé à animer l'atelier aujourd'hui. C'est qu'en me rendant compte que j'avais réussi à le faire tout seul, je me suis dit que c'était facile de donner les clés de compréhension et de dédramatiser un peu ce qu'on peut mettre autour de la complexité informatique, et qu'à partir de commandes simples, on arrive en fait à accéder et à réécrire le logiciel de notre téléphone portable en profondeur, quoi.
0: Je parlais de l'Yodi pour Di, hein, et le Diwa. Est-ce qu'il y a des propositions similaires un peu à votre connaissance sur l'ensemble du territoire national avec ces décentralisations, hein, de serveurs notamment?
1: Bah, je pense que dans chaque région, dans chaque département, il y a des réseaux existants. Moi, j'habite dans les Hautes-Alpes. On a une association qui, du coup, accueille des install parties une fois par mois. Il y a des tiers-lieux ou des lieux associatifs qui proposent aussi ce genre de démarche. Donc, vraiment... intéressez-vous à ça et faites vos recherches à côté de chez vous, mais la carte des parrains et marraines Linux peut être très utile pour ça, et il y a plein de réseaux accessibles en ligne qui pourront vous donner des contacts, donc n'hésitez pas à faire preuve de curiosité, à aller chercher les réseaux à côté de chez vous.
0: Alors, une question, celle de l'alternative que vous proposez, est-ce qu'elle va jusqu'à même mettre à disposition cet accès de navigateur gratuitement, ou alors il y a toujours un prix à payer pour accéder au réseau?
1: Non, les logiciels et les applications sont gratuites, oui. Mais par contre, la connexion à Internet, oui. Alors oui, aujourd'hui, l'accès à Internet via les satellites est toujours payante. Après, il existe des fournisseurs d'accès associatifs qui se développent depuis pas mal d'années, mais encore une fois, faut pas hésiter à faire des recherches. Elles sont plutôt locales, donc c'est plutôt par département, mais il y a des associations qui commencent à proposer des box à 35 euros par mois, par exemple dans la Drôme, pour avoir un fournisseur d'accès associatif libre qui n'est pas Orange, SFR, ou pour ne pas les citer.
0: Un téléphone portable, ça fait pratiquement 30 ans que cela existe. On a pu voir cette évolution, hein, aussi par rapport aux fréquences. Là, aujourd'hui, on en est à la 5G. J'imagine que les générations vont encore s'améliorer. Est-ce qu'il y a... toujours cette possibilité de pouvoir bricoler aussi, comme les premiers ordinateurs, on pouvait bricoler, on pouvait paramétrer sans pour autant mettre en péril la machine. Est-ce qu'aujourd'hui, ça s'est beaucoup plus densifié au niveau de la technologie, et est-ce qu'il y a aussi justement une réflexion autour de cet accès à l'alternative, de pouvoir bricoler ces appareillages qui sont proposés par exemple les systèmes Linux?
1: Alors c'est vrai que passer sous Linux permet de détourner un peu l'obsolescence programmée, parce que c'est des logiciels qui en général sont beaucoup moins lourds pour les appareils.
0: D'ailleurs, juste, je me souviens effectivement, un appareil qui fonctionne sur un système Windows qui ne fonctionne plus peut de nouveau fonctionner avec un système Linux parce que beaucoup moins gourmand.
1: Tout à fait. Donc ouais, c'est des systèmes d'exploitation qui sont beaucoup plus légers, qui permettent aux machines qui seraient obsolètes sinon de continuer à fonctionner. De la même manière, pour les téléphones portables, au bout d'un moment, les mises à jour ne sont plus proposées sur certains modèles pour Android, et ce qui fait que ça expose l'utilisateur ou l'utilisatrice à des failles de sécurité importantes, alors qu'avec les OS libres, on peut continuer à mettre à jour et typiquement avoir la dernière version d'Android. Alors Android, c'est un mot qui peut être à double sens, parce que Android, on l'utilise communément pour parler du système d'exploitation de Google, mais au départ, c'est un operating system qui est libre. Et du coup, Google a rajouté des couches par-dessus pour le faire sien. Mais avec un Pixel 3, par exemple, on ne peut plus mettre à jour la version Google d'Android, alors qu'avec GraphenOS, on peut installer la dernière version d'Android libre dessus, et donc avoir un appareil qui est protégé et mis à jour, et qui donc n'est plus obsolète.
0: À votre connaissance, est-ce qu'il existe des sites internet pour se documenter ? Par exemple, la personne qui souhaite voir les modifications possibles sur son téléphone portable, parce qu'il y a des conseils.
1: Bah, tout à fait. Je pense que installer l'application Exodus sur son téléphone portable, c'est très utile. Ça peut valoir le coup aussi d'aller sur le site internet d'Exodus, donc E-X-O-D-U-S, avec un epsilon comme symbole. Il y a les sites des systèmes d'exploitation libre qui proposent une présentation assez exhaustive en ligne. Donc j'ai cité GraphenOS pour les téléphones Pixel, donc Graphen comme le carbone, GraphenOS, LineageOS ou EOS, qui sont les trois principales alternatives à l'Android de Google. Et leurs sites sont assez bien fournis et proposent pas mal de solutions. Et après, il y a plein de communautés en ligne, de chaînes de vidéos qui permettent d'avoir un accès et des vulgarisations. Enfin, il y a plein de vulgarisateurs en ligne qui font un super travail là-dessus.
0: Quelle est la place de l'IA dans le système Linux ?
1: Et ben là, je dois dire que je ne vais pas être hyper compétent pour répondre, parce que
0: est-ce qu'il existe une présence IA dans le système Linux ?
1: Pas à ma connaissance, parce que l'IA, pour l'instant, elle est accessible en ligne. Probablement qu'il y a des serveurs physiques où on peut discuter avec des IA, mais ça se passe plutôt dans des labos de recherche. L'IA, en plus, elle se nourrit de toutes les informations que l'Internet lui donne et que les utilisateurs et les utilisatrices qui font des demandes à cette IA, tout ce qu'on lui donne rentre dans son logiciel et dans ses métadonnées. Alors que Linux est un système d'exploitation, donc c'est un code informatique qui permet d'utiliser le matériel informatique et indépendamment de l'accès à Internet ou non. Donc je pense pas que l'IA soit directement liée à Linux.
0: Il y a ça aussi, c'est ce côté de présence, hein, de surveillance aussi de ce qui circule, hein, sur les réseaux sociaux, sur les systèmes d'exploitation. Il y a pour vous aussi, en quelque sorte, cette recherche de pouvoir se mettre à l'écart de ces écoutes. Et pour cela, il y a toute une création à venir ou qui se transforme peut-être.
1: Je pense que pour les questions de vie privée et d'éviter les fuites d'informations, il y a une espèce d'hygiène d'utilisation du numérique à avoir. Et dans les réseaux militants notamment, il y a des formations qui sont opérées pour que les gens soient un petit peu au fait des risques qui peuvent être liés à l'utilisation d'applications de discussion en ligne. Et parfois, les gens méconnaissent, mais on peut utiliser une application de messagerie cryptée et sécurisée, mais l'application clavier de notre téléphone peut envoyer les données sur un serveur à notre insu. Donc c'est pour ça que Exodus Privacy permet vraiment d'avoir un scan assez intéressant de notre téléphone portable.
0: À part Exodus, est-ce qu'il y a d'autres sites internet à conseiller aux auditeurs ?
1: La Quadrature du Net, Exodus Privacy
2: et
1: code.gouv.fr, qui est un site officiel qui est assez instructif et qui est assez précieux, parce que on a quand même en France une culture des logiciels libres et de la vie privée dans l'utilisation de l'informatique qui n'est pas partagée partout. Et du coup, on a quand même un site gouvernemental qui recense toutes les initiatives.
0: Merci Milan.
3: Merci à vous.
0: Bonne soirée.
3: Au revoir.

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Salut tout le monde, bienvenue dans l'émission de Trafic de Rock. Nous sommes dans la numéro 295, donc la playlist en deux parties. De la 294, vous écoutez cette émission sur Radio Païs, RDWA et Fréquence Luce. Donc pour cette première partie, nous allons écouter donc six artistes groupes. Pour commencer, c'est The Happy Somethings, après Brett Figura and Colin Wild, après Charlie Fiasco, après Mixion, Echo and In the Shade, pardon, et après Eyes and Legs. On écoute donc cette première partie. On se retrouve à mi-parcours de cette émission. À tout à l'heure.

Vous écoutez Trafic de Rock sur votre radio FM, Radio Païs, Erdiwa ou Fréquence Lus, c'est la numéro 295, donc la playlist en deux parties de la de l'émission précédente, donc de la 294. Vous avez toutes les infos, diffusion, podcast, contact, etc. sur le site de l'émission radioshow.traficderock.fr. Voilà, tout est dit. Eh bien, on continue avec la deuxième partie. On va écouter les groupes suivants. Ex-Party, après Lanova, après Snapboarder, après Contre-attaque, après Baf ou Torgnol, et pour finir Misty Route. Donc on se rejoint donc à la fin de cette émission. À tout à l'heure.

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0: Eh bien, la semaine prochaine, nous nous retrouvons, donc même jour, même heure, pour la 296, qui sera effectivement avec divers artistes, groupes, toujours, que j'ai emmagasinés depuis un petit moment. Donc, ça va être des sorties d'avril, mai, juin, je pense. Et je n'ai pas regardé vraiment en détail. Et voilà, eh bien, on se retrouve donc sur votre radio FM préférée, Radio Païs, RDOA. Ou Fréquence Luce, je vous souhaite une bonne semaine. Bye bye.
1: Excusez-moi.

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